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2: Alors, notre cerveau se construit, se développe pendant des années, mais jusqu'à quand? C'est la réponse que vous nous apportez de Dr Iturbide.
3: Ah tiens.
4: Exactement. Avec des noms un peu scientifiques, vous allez voir, je peux me planter à tout moment. Mais en tout cas, c'est
2: faut
4: vrai
2: savoir que la sœur jumelle de Caro est médecin.
4: Oui. Exactement.
2: C'est pour dire qu'il y a des réussites 1 sur 2.
3: Ouais, ouais, ouais, ouais.
4: C'est une bonne statistique.
3: C'est pas génétique, quoi, le problème. C'est ça qu'on veut dire.
4: On l'embrasse. Ma sœur qui est médecin, ouais, c'est sûr que c'est un peu la fierté de la famille. Si ça peut vous rassurer, que vous avez parfois l'impression de pas être totalement adulte dans votre tête, sachez que on sait enfin à quel âge le cerveau devient réellement adulte et c'est beaucoup plus tard que ce qu'on pensait. Donc bon, après il y a des limites à pas franchir. Hein. Par exemple, vraiment Philippe, il est hors.
2: Ça y est, attaque gratuite, ça commence.
4: Hors limite. Mais c'est vrai qu'on a pensé pendant longtemps que le cerveau arrivait à maturité à l'âge de 25 ans. Eh bien alors pas du tout, c'est plutôt aux alentours de 32 ans. Parce qu'en fait, il y a un très long processus.
2: D'accord.
4: En plusieurs étapes pour que le cerveau arrive à maturité. D'abord, il y a l'élagage des connexions inutiles. Ensuite, on appelle ça la myélinisation des fibres nerveuses. L'intégration et la mise en réseau des différentes zones du cerveau.
2: Là, on sent qu'elle dit. Hein. Elle n'a pas aucune idée de ce qu'elle dit.
4: Et donc, en fait, jusqu'à 30 ans, le cerveau continue d'optimiser ses circuits pour gagner en efficacité et en adaptation. Et
2: d'accord.
4: C'est vrai que souvent, quand vous êtes plutôt très âgé, il y a ce truc un peu fascinant de vous avez l'air hyper intelligent. Ben voilà, tout ça s'explique par ce long chemin que doit faire le cerveau pour arriver à maturité. Encore une fois, je vous dis, ce n'est pas un cas général.
3: Oui, bon, ça, on le sait.
4: Vous ne vous sentez pas visé, mais ce n'est pas un cas général.
2: Bon, les changements de cap, les hésitations, c'est tout pour moi. Je ne vois qu'une explication en vrai. J'ai même pas encore 32 ans.
4: Voilà.
2: C'est ça.
5: C'est la seule explication.
2: Ouais. Ce qui est déjà beaucoup plus âgé que toi, Caro, qui en a 15. Voilà, c'est tout ce que je veux dire.
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2: Alors, va falloir choisir entre trois répliques de Jean Dujardin. Laquelle vous préférez dans ces trois répliques qui sont devenues, c'est vrai, cultes.
3: Ah, c'est culte, effectivement. Alors, avec qui on joue, ma Julie, ce matin, pour nous les partager?
4: On accueille Manon, qui habite à Angers. Bonjour, Manon.
2: Salut, Manon.
5: Bonjour, l'équipe. Coucou. Salut, Philippe. Salut, Caro.
2: Comment ça va, ma belle?
5: Ben, ça va très bien, je suis très contente d'être avec vous ce matin.
2: Eh ben merci, puis de te lever si tôt pour jouer avec nous, c'est adorable. Allez, merci infiniment, on y va. Donc tu sais, ben, c'est toi qui auras raison au bout du compte. C'est, on choisit entre trois répliques de Jean Dujardin. La première, évidemment, Brice de Nice.
6: Salut Bryce, ça farte.
7: Salut Bryce, ça farte.
6: Prêt pour la leçon de casse?
7: Complètement d'accord.
6: Ok, alors jambe gauche fléchie, droite tendue, comme si tu pissais dans un bocal. Allonge le bras, tu pars du nord-ouest pour arriver au sud-est sans toucher la Corse. Et tu casses, et tu casses, et tu casses. Aïe, tu sais casser.
7: Ben ouais, je sais.
3: Deuxième extrait, Jean Dujardin, un petit coup de polish.
8: Vous voyez l'automobile derrière moi?
9: Oui.
8: Ça fait un petit moment que l'observe.
9: Eh bien?
8: Eh bien, elle est absolument impeccable. C'est quand même bien mieux une voiture propre, non? À l'occasion, je vous mettrai un petit coup de polish.
10: OSC 117. Hein.
3: Et puis on va terminer avec ce troisième extrait de Un gars, une fille. C'est comme ça qu'on l'a tous connu.
11: Je suis sûr qu'on est complètement paumé. Ça fait au moins une demi-heure qu'on l'a dépassé ton village. Alors, s'il te plaît.
12: Comment tu le sais?
11: Mais parce qu'il y avait un panneau.
12: Et pourquoi tu l'as pas dit?
11: Bah, on marchait.
12: Et alors?
11: Bah, tu veux pas qu'on parle quand on marche?
13: Elle m'énerve.
14: Ah, c'était tellement drôle, ça.
3: Ah ouais. Moi, je prends ça parce qu'on l'a tous vécu. Tout simplement. On s'est reconnus dans cette scène.
14: Je suis d'accord.
3: Ouais.
2: Ouais, donc, je suis d'accord aussi.
3: Un gars, une fille, ça fait trois déjà dans l'équipe.
10: Moi,
3: Jérôme.
10: Bryce de Nice, parce qu'en fait, j'ai le souvenir de Jean Dujardin qui fait une émission sur M6. C'était Graines de Star et il commence, on le voit pour la première fois sur ce sketch-là où il fait Bryce de Nice. Donc Bryce de Nice.
3: Oui, il est très bon aussi.
2: Mais Manon. C'est Manon qui va décider. Manon, qu'est-ce que tu choisis, toi?
5: Moi, je pars sur le casse aussi.
2: Eh ben voilà.
3: C'est
2: ben,
3: le casse de Bryce, c'est le casse de Bryce, c'est le casse de Bryce.
14: Pète les
2: merci, Caro. Eh ben Manon, merci, aller. C'est toi qui as gagné, donc on va considérer que c'est celle qu'on garde. Merci Manon, on t'embrasse très fort, merci
5: beaucoup,
2: d'avoir joué avec nous.
5: Bonne journée.
14: Bisous.
3: On t'embrasse, bisous Manon.
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3: La saison des mariages est ouverte, ça y est. Ah, hein. J'en sais quelque chose.
4: Ah, bah oui,
3: demain,
4: parce que
3: je marie mon fils aîné.
4: C'est incroyable, ouais. Ça.
3: Mais oui.
5: C'est dingue.
3: C'est dingue, ça. Hein.
5: Pardon, pourquoi tu dis c'est incroyable?
4: Bah parce que je trouve ça toujours hyper émouvant. T'imagines, marier son fils, c'est quand même un événement hyper majeur dans la vie.
6: Une grande étape.
3: Eh oui, c'est une grande étape. Du coup, j'y vais pas. Évidemment que je vais y aller, mon fils. Ça fait tellement bizarre. Donc voilà, c'est ouvert. Et puis, vous savez qu'il y a plus dur que de dire oui devant monsieur le maire, c'est d'aller à un mariage. Et je parle évidemment pas de moi, où t'as pas envie d'aller.
4: Alors,
3: ou
4: ça,
3: alors où t'es invité à plusieurs.
4: Mais
3: ça,
4: oui.
3: C'est très compliqué d'aller à des mariages, tu vois.
4: Souvent, on peut avoir 3-4 mariages pendant l'été. Et c'est vrai que c'est un petit peu compliqué. On a trouvé un mec, écoutez, il a 4 mariages de prévu. Et c'est pas simple, son histoire.
7: J'ai 4 mariages cet été.
8: Génial, t'as pas d'avis.
7: Ah mais j'ai plus de thunes. Je suis à Bordeaux, Dijon, Limoges, je suis quoi, je suis un chauffeur poids lourd. Avant ces mariages, j'avais un budget pour aller au bord de la mer. Maintenant, j'ai un budget pour aller au bord du lac de Créteil. Qui a envie de payer un aller-retour Paris-Limoges à 200 balles en plein mois de juillet? Je vais leur faire part, c'est marqué. Les enfants et les plus uns sont pas invités. C'est quoi, c'est une boîte de nuit? J'ai plus de chances de rentrer au festival de Cannes.
8: Le mariage de Dijon?
7: Je suis invité qu'au vin d'honneur.
8: Donc tu vas y aller pour 10 minutes et eux après ils vont s'éclater pendant des heures.
7: En fait, je suis en préliminaire quoi. Pour le mariage de Bordeaux, j'y vais en Ouigo, je prends un Blablacar, je dors chez l'habitant, je rentre en Flixbus. Fallait me prévenir, je vais faire Pékin Express. Pour Limoges, faut louer une voiture parce que c'est pas à côté. C'est dans un domaine à une heure de la gare. Y a pas d'hôtel, que des maisons d'hôtes. T'es obligé de partager le petit-déj avec Janine alors que t'as 5 grammes. Janine aime l'odeur de la campagne, bah là je peux te dire qu'elle va aimer l'odeur de la vodka. Hein.
9: Ah, voilà, maintenant je suis invité à organiser le VG de mon pote. Ouais, je vais me foutre en l'air, c'est terminé.
4: Dans la mesure.
3: Oui,
4: non mais c'est vrai, arrêtez de caler des mariages, sérieusement, le 12 août quoi. C'est compliqué de.
3: Oui, c'est toujours compliqué, puis surtout quand. Bon, enfin voilà, sauf quand c'est vraiment des gens.
5: Oui.
3: Ça t'est arrivé de zapper un mariage, de dire oh non, j'y irai pas.
4: Bah évidemment.
5: Oui, bon. Fausse excuse, oui, ça a dû arriver. Oui.
6: Évidemment.
4: Tiens, le mariage du monde.
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2: Nos héros du jour sont... Priez pour eux, ils sont nés différents.
3: Ah d'accord.
4: Alors là, je peux vous dire que vous n'êtes pas prêts. Non mais c'est un truc de fou. Ils s'appellent les Terriens et c'est depuis quelque temps un phénomène qui prend de l'ampleur sur les réseaux sociaux. En fait, ce sont des personnes, souvent très jeunes, qui ressentent un lien profond avec un animal. Ça peut être un chien, un chat, un loup, un renard. Et enfin, certains vont même jusqu'à adopter leur comportement. Donc marcher à quatre pattes,
2: ah, oui, d'accord, okay.
4: Imiter les sons, vous voyez, comme aboyer, miauler, etc. Il y en a qui portent des accessoires comme des masques ou des queues pour se rapprocher de cette identité animale. Il est désespéré.
3: On est en train de perdre Philippe, là, je crois.
2: Je fais aucun commentaire là-dessus.
4: Et puis, il y a une rumeur qui a fait réagir, mais qui est pas loin d'être vraie, c'est qu'il paraît que dans certains pays, il y a certaines personnes qui auraient carrément tenté de consulter un vétérinaire.
2: Oh.
4: Voilà, pour leurs petits mots du quotidien.
2: C'est normal.
4: Donc, sachez quand même que l'ordre des médecins vétérinaires portugais a tenu à clarifier les choses calmement en disant une personne qui s'identifie à un animal reste au nom de la loi un être humain et donc les vétérinaires soignent les animaux et les médecins soignent les humains. Aucun cas n'a été signalé pour l'instant au Portugal, mais c'est vrai qu'il est préférable d'être très précis. Voilà,
2: oui, mais il ne faut pas aller voir un vétérinaire, il faut aller voir un psy surtout, c'est ça le truc.
5: Ou deux même.
2: Ou deux, ou cinq.
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1: L'horoscope de Caro qui passera peut-être un jour au patrimoine mondial de l'immatériel de l'UNESCO. On ne sait pas.
2: Sait-on jamais. Le vendredi 19 juin, vous êtes bélier. Votre indépendance d'esprit vous fera éviter les idées toutes faites. Si vous êtes taureau, un peu de modération. Aujourd'hui, vous évitera bien des tensions. Les gémeaux, un optimisme fluctuant. Appuyez-vous sur vos proches. Si vous êtes cancer, vous aurez enfin la reconnaissance tant attendue et tant méritée. Les lions, vous avancerez sur vos tâches en retard et vous en tirez une vraie satisfaction. Les vierges, vous lâchez prise pour le plus grand bien de tous. Nos amis balance, vous embarquez les autres dans vos idées avec naturel. Si vous êtes scorpion, un sens de la négociation aiguisé aujourd'hui. Les sagittaires, des préoccupations personnelles qui vous occuperont l'esprit. Si vous êtes capricorne, le changement arrive. Adoptez une attitude positive. Les verseaux, un optimisme et une sociabilité sans faille qui vous portent chance. Et si vous êtes poisson, vous retrouverez votre sérénité en laissant tous les petits doutes derrière vous.
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2: Alors non seulement c'est le top du jour, mais je pense que c'est le top des sujets intéressants. Hein. La Caro a vraiment été nous chercher un truc qui va nous passionner. La capacité sensorielle des coquilles Saint-Jacques.
3: Ouais. Oh là là,
2: mais laisse-la faire.
4: Est-ce qu'on est obligé de le faire?
5: Mais attendez, les super pouvoirs de la coquille Saint-Jacques, parce que c'est vraiment, elle porte hyper bien ce nom, c'est vraiment le mollusque par excellence. J'ai l'impression qu'elle ne ressent rien, la coquille Saint-Jacques. Or, sachez qu'elles sont capables d'entendre. Ça, c'est la première chose. Ouais, elles ont des capteurs internes ultra sensibles qui permettent de percevoir tous les mouvements de l'eau et donc d'anticiper par exemple l'arrivée d'un prédateur. Ça, c'est la première chose. Ensuite, elles perçoivent aussi des odeurs parce qu'elles ont d'autres capteurs dans leurs tentacules.
2: Oui. Elles ont un nez dans,
5: leurs tentacules. Oui. Et figure-toi qu'elles ont des yeux d'une rare complexité parce qu'il y a environ, on ne le voit pas évidemment, 200 yeux bleus d'environ 1 mm de diamètre qui sont situés en bordure de la coquille.
2: Donc, on les bouffe. C'est ce qu'on bouffe quand on bouffe des yeux quand on bouffe une coquille
5: Saint-Jacques. Alors, si tu bouffes la coquille, ouais.
2: Mais non,
5: mais si tu
2: au bord de la coquille.
5: Oui, au bord de la coquille quand elle est fermée, et ben en fait il y a des petits yeux, il y en a 200 pour détecter les variations de lumière, les
2: combien
5: mouvements
2: y en a
5: autour d'elle.
2: Comme tu
5: 200,
2: l'as dit déjà 10
5: 200,
2: fois.
5: 200.
2: Ok.
5: Voilà, bah attends, c'est déjà pas mal.
2: Et alors,
5: elles entendent, elles voient, elles sentent. Et elles ont voilà des petits sentiments, les coquilles Saint-Jacques.
4: Tout ça pour ne pas pouvoir se déplacer de toute façon.
2: Et se faire bouffer à Noël avec une sauce béchamel. C'est vraiment, tout ça est vraiment triste. Hein, petite coquille Saint-Jacques.
5: Enfin, moi, je vais les voir différemment, tu vois, maintenant, les coquilles Saint-Jacques.
2: Oui, mais moi aussi, maintenant que tu m'as dit qu'il y avait des yeux, ça me dégoûte.
4: C'est un peu dégueu.
2: Oui.
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1: Alors, il semblerait, oui. Caro, que sur Internet, on trouve de plus en plus d'images de bananes géantes. Voilà. Vraiment. Et c'est pas des fakes, c'est une vraie info.
2: Mais exactement. Et en fait, Allez. Ces bananes sont tellement impressionnantes qu'effectivement, on pourrait croire que c'est un fake sur les réseaux sociaux, alors que c'est totalement vrai. Elles s'appellent même les Huamois. Les Huamois. Les Huamois. Bon, on s'en fout.
1: Tu le dirais, non, bah non. C'est important le nom de la banane géante, les Huamois.
2: Les Huamois. C'est hyper dur à dire. Elles sont originaires de Polynésie et elles sont très très populaires à Hawaï. Imaginez que cette banane peut mesurer entre 20 et 35 cm. Épaisseur qui peut aller jusqu'à 8 cm. Donc on est loin de la petite banane qu'on va glisser dans son sac. pour un encas. Qu'est-ce que je veux dire? Il y a même des bananes géantes comme ça qui sont comparées à une petite bouteille d'eau tellement leur taille surprend. Et elles ont une allure massive, une forme bien robuste. Elles font clairement partie des plus grosses bananes cultivées au monde. Et donc forcément,
3: qu'est-ce que vous voulez faire avec une équipe comme ça?
1: Je ne sais pas pourquoi elle rit. Je ne comprends pas. Alors qu'est-ce qu'on fait de ces bananes?
2: C'est débile. En fait, on pose d'abord. Et Jérôme, il n'en peut plus. Il est éclaté de rire, l'auteur de l'émission. Tu savais qu'en me donnant ce genre d'info, tu savais que ça allait partir. Ouais. Voilà.
1: Alors qu'est-ce que tu fais de ces bananes?
2: Vous les mangez. Comme finalement une banane tout classique. À fait classique.
1: Bon.
2: Vous la dégustez même.
1: Ouais.
2: Voilà, j'ai envie de vous dire.
1: Mais on ne peut pas l'emmener avec soi. C'est une banane qu'il faut garder chez soi.
2: Tu auras un petit peu besoin d'aide. Quoi.
1: Voilà.
2: Vous pouvez vous mettre à deux sur la banane, par exemple, parce que tellement elle est riche en tout nutriments et en tout.
1: Oui, très bien. Et bah vraiment, c'était une info. Bravo. Comment elle s'appelle déjà la banane? Tu peux nous le redire?
2: Elle s'appelle la Huamois.
1: Voilà.
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1: 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C'est hyper simple. Vous envoyez courses par SMS au 7 39 16 et vous passez à l'antenne. Et il y a trois questions. Et si vous y répondez bien, c'est 500 euros. Et on vous aide.
2: Exactement. Oui, on peut même dire qu'on triche. Hein.
1: Tu fais que rire, toi, ce matin. Il n'y a pas un moment où tu vas parler dans le micro.
2: C'est la fatigue et la chaleur cumulée. Je dis n'importe quoi. Des questions sur Coluche.
3: Alors que quand il fait froid... Ça va,
1: quand il fait froid, elle est bien.
3: Elle est carré.
1: C'est là, vraiment, excusez-la, hein. C'est la chaleur.
2: Des questions sur Coluche qui nous a quitté un 19 juin 1986. Oui. Julie, tu nous dis avec qui on joue. Ah bon, je rigole alors qu'il n'y a rien de drôle.
4: Non. On accueille Céline qui habite en Gironde, à Libourne. Bonjour Céline.
1: Bonjour Céline.
5: Bonjour Philippe, bonjour Caro.
1: C'est trop Salut. Mignon de jouer avec nous. Il fait très très chaud aussi à Libourne, ça y est.
5: Ah mais oui, mais ça fait trop de bien de ce soleil, c'est
1: oui.
5: Génial.
1: Bah oui, on aime bien, je suis d'accord, mais on adore. Mais bon, faut quand même rester prudent face aux grosses chaleurs, c'est ce qu'on nous dit. Allez, tu vas jouer avec nous, c'est assez facile je pense, on va essayer de te faire gagner 500 euros.
2: Des questions sur Coluche. Ma Céline, ce matin, quel était le prénom de Coluche? Michel, Jean ou Barnabé?
5: Michel.
1: Eh oui, yes. Bien sûr, 300 euros. Michel Colucci, yes. De son prénom.
2: Dans quel domaine s'est-il illustré en plus du spectacle? Est-ce que c'était la cuisine, le sport mécanique ou le dessin?
5: Le sport mécanique.
1: Eh oui, bien sûr, 400 euros, champion de moto de vitesse pure.
2: Calé, Céline. Quel était le vêtement qui représentait Coluche? Est-ce que c'était un chapeau, une salopette ou un débardeur?
5: Eh bien, la salopette.
1: Eh bien, oui, bien sûr.
5: Merci à tous.
2: C'est gagné, ma Céline. Tu pars avec 500 euros. Tu pourras les dépenser comme tu voudras. Qu'est-ce qui te ferait plaisir avec ces 500 euros? Qu'est-ce que tu veux en faire?
5: Oh ben, je vais voir pour peut-être partir avec mes enfants en vacances.
1: C'est bien. Disons, c'est une très bonne nouvelle, ça. C'est ce qu'on te souhaite, très bonnes vacances.
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1: Bon, les copines de Caro, c'est vous les filles qui nous écoutez. Si vous avez envie de participer, envoyez un bonjour, donnez des idées de sujets à Caro, etc., etc. Vous avez un WhatsApp, le WhatsApp de l'émission 06 08 900 920, c'est gratuit et on vous y attend.
2: Un message de Lou aujourd'hui, une auditrice d'RFM, qui nous rappelle que c'est vrai qu'on a tous un peu grandi avec cette idée un peu étrange que l'amour aurait son timing, comme si c'était une sorte de case à cocher dans la vie et qu'après un certain moment, certaines portes se fermaient sans qu'on sache vraiment pourquoi. Et bien sachez que des chercheurs ont justement interrogé des centaines de personnes sur l'âge auquel, selon elles, il serait trop tard pour rencontrer quelqu'un, et ce qui ressort, c'est pas une vérité scientifique, mais une croyance très partagée sur l'âge et sur les relations. Il n'y a pas de limite biologique. Ah. La capacité, figurez-vous, à aimer, à désirer, à créer du lien, reste présente toute sa vie. Et ce qui évolue, c'est surtout notre regard sur l'amour. C'est-à-dire qu'avec l'âge, on n'est plus trop en train de chercher l'amour à tout prix, mais on veut de la complicité, on veut de la stabilité, on veut du soutien. Et malgré les idées reçues,
1: on veut de l'argent.
2: Personne,
1: ouais, surtout.
2: Je l'ai rajouté, moi, sur ma petite liste en scred, au bout de liste. Et donc, beaucoup de personnes âgées restent ouvertes à une nouvelle histoire. Il y a des bouquins, d'ailleurs, qui sortent là pendant l'été sur l'amour à l'âge un petit peu avancé, le sexe même à l'âge un petit peu avancé.
1: Oui, bien sûr. Et puis, d'ailleurs, plus on vieillit, plus on veut que son partenaire soit plus jeune.
3: Oui, c'est ça, en fait.
1: C'est surtout ça, l'évolution.
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2: Quand t'es parent, tu passes forcément par la case sortie scolaire, hein, où il faut se porter volontaire pour accompagner les enfants.
3: Oui, alors souvent c'est les mamans, mais là vous allez voir, c'est un papa qui a trouvé une autre source de motivation que de gérer 30 enfants, parce que c'est pas forcément évident, écoutez.
4: Ma femme, elle me dit, demain il y a la sortie à la ferme, à l'école, ils cherchent un papa accompagnateur, vas-y. J'ai dit, mais c'est fou, mais c'est toujours les mêmes papas accompagnateurs qui y vont. Sorti au musée, c'était moi. Sorti au zoo, c'était moi. Sorti au Futuroscope, c'était moi. Elle me dit, non, mais les parents, ils sont contents quand c'est toi qui y vas, parce que quand ils te posent des questions sur WhatsApp, tu réponds. C'est pas des questions, c'est ils me disent, alors, est-ce que Liam, il a mis son écharpe? Est-ce que la petite Léa, elle a mangé son sandwich? S'il vous plaît, vérifiez bien que Mathéo a fermé son manteau. Et j'ai dit, moi, je vais surveiller les enfants, je vais pas répondre à un groupe WhatsApp. Elle me dit, non, mais de toute façon, tu seras pas tout seul. Tu seras avec la maman du petit Liam. Je fais, ah, la maman du petit Liam, là, qui ressemble à Shakira. Elle me dit, ouais, elle. Je fais, mais fallait me dire ça plus tôt. Dis-leur que je suis dispo pour aller à la sortie. Il y a aucun problème.
3: Elle est maline, sa femme, je peux te dire. Pas con du tout. C'est sûr que si elle se dit de Shakira, tu vas partout. Tu vas aux autres, tu vas au musée de la Charentaise, tu vas.
5: Non.
3: T'y vas, quoi.
5: Non, ça, peut-être pas.
2: Moi, je comprends pas pourquoi. Quelle chose de motivation. Moi, j'irai pour le plaisir d'accompagner des petits êtres. Oui. Découvre les choses de la vie.
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2: Bonjour, bienvenue sur FM, je suis Philippe Lelouch, c'est le meilleur des réveils, c'est tous les jours de 6h à
3: 10h.
2: Nous sommes le vendredi 19 juin et on est passé en mode canicule. Alors surtout, on vous le répète, pensez bien à vous hydrater, à boire de l'eau régulièrement ou du champagne, si vous avez acheté une maison en viager.
4: Oh non.
5: On plaisante, évidemment.
2: Mais ça va pas, évidemment, on rigole.
5: Mais oui.
2: Oh là là. C'est des blagues.
4: Non, mais c'est vrai que là, ça chauffe. On voit Lucas, il a pas dormi de la nuit. Il y en a pas mal qui sont dans ton cas.
6: Ouais.
4: Solidarité. Mais viens, va dormir chez
2: Philippe. Mais il marche pas ton ventilo.
4: Il a mis un ventilo.
6: Non, mais en fait, j'ai acheté une climatisation, j'en ai déjà parlé.
2: Ouais.
6: Mais c'est les trucs où tu dois faire passer un tuyau par la fenêtre et tout.
4: Mais c'est horrible.
6: Et ça fait un boucan.
4: Laisse tomber. Mais bien
6: sûr. Tu dors mieux parce que il fait frais, mais par contre, tu dors mal parce qu'il y a du bruit.
2: Il y a du bruit.
6: Okay.
2: Mais oui, c'est ça. Ça vaut le coup si t'habites à la campagne.
6: Par exemple.
2: Mais toi qui habites sur le périph'.
6: Oui.
2: Il habite entre la porte de Bagnolet et la porte de la chapelle, si vous voyez.
6: Sous le périph'.
2: Sous le périph'.
6: Ouais.
2: Donc évidemment, c'est et puis
6: plus
2: ça
6: compliqué.
2: Sent pas bon. Hein.
6: Oh là non.
4: À 7h20, les amis, RFM paye vos courses. Vous avez 500 euros à la clé que vous pouvez gagner si vous répondez aux trois questions qui seront aujourd'hui, qui porteront sur Coluche qui nous avait quitté un 19 juin.
2: Ouais.
4: Et puis dans 3 minutes, je vous donnerai le top, et ça, je suis sûre que ça vous passionne, le top des facultés sensorielles. Mais pas de nous.
6: Tiens
4: les
6: donc.
4: Coquilles Saint-Jacques.
2: Ça me fait plaisir parce que longtemps je me suis posé la question de dire qu'est-ce qu'elle pense à ce moment-là précis, la coquille Saint-Jacques.
4: Ouais.
2: Tu vois, c'est pareil. Souvent, le Bernard l'Ermite aussi, on n'y pense pas assez.
4: Oui.
2: Voilà.
4: Et tu vas pas être déçu, je vais te dire.
2: Non, la capacité sensorielle de la coquille Saint-Jacques.
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0: on croise toutes sortes de héros, des bons
1: et des moins bons. Alors, qu'est-ce qu'on a aujourd'hui sur RFM ?
2: Alors, on a un type, on ne peut plus surprenant, puisqu'il a pris une décision vraiment chelou, de plus se coucher.
3: Ouais, voilà. Décision radicale, ça se passe en Inde. On l'appelle là-bas le Standing Baba. En fait, il affirme qu'il ne s'est ni assis ni allongé depuis 12 ans. Donc, il est tout le temps debout. D'ailleurs, si vous voyez les images, vous voyez que ça ne tourne pas très très rond. Hein. C'est pas évident. 12 ans debout, nuit et jour, dans le cadre de
2: Mais
3: ce qu'on appelle une... Il dort debout, en fait, on lui... On lui met juste une sorte de petite balançoire où il peut poser ses coudes et comme ça il peut un petit peu reposer le poids de son corps dessus. En fait, il est en train de faire une pratique spirituelle extrême hindoue qu'on appelle le tapitia là-bas et qui considère comme un vœu de vie pour obtenir une vision du dieu Shiva. D'accord, c'est-à-dire qu'en fait il veut voir son dieu et quelqu'un lui a dit que s'il restait debout toute sa vie, il risquait à un moment donné de le voir.
2: Ça fait 12 ans déjà.
3: Ça fait 12 ans.
2: C'est beaucoup.
3: Et voilà. Et donc lui, bah, il tient bon. Il ne se repose pas du tout, à part donc quand il est comme ça accoudé sur cette espèce de petite balançoire. Il y a plein de bénévoles qui viennent le voir régulièrement pour lui prodiguer des soins, notamment au niveau des jambes et des pieds qu'on vient lui masser comme ça, bander ses jambes.
2: Alors une question, Caro, est-ce que c'est quand même assez important, est-ce qu'il joue du piano debout? Non, parce que c'est peut-être un détail pour vous, mais pour moi ça veut dire beaucoup. Voilà, c'est tout ce que j'avais envie de dire.
3: Bah écoute, la réponse est non.
2: La réponse est non.
3: Pas à ma connaissance.
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0: ressemble à un cheval.
1: Oui, exactement. Un tout petit cheval dans la tête. Et ça améliore aussi la circulation sanguine. Donc ça, c'est souvent des facteurs qui sont liés à la dépression. Et plus vous courez, et plus vous êtes non seulement en forme, mais surtout très heureux. Beaucoup de, le pourcentage est fort. Hein. Ça réduirait d'environ 40% le risque de dépression de courir.
0: Même.
1: Ouais.
0: Et t'as trouvé que aujourd'hui jour de canicule pour nous dire qu'il faut courir.
2: Ouais, c'est clair.
0: C'est marrant. Hein. Elle nous a pas parlé de ça tout l'hiver, mais là maintenant qu'il fait 45 degrés à l'ombre, elle nous dit courez. Bah non, faites attention.
1: Hier, en rentrant chez moi sur les quais, j'ai vu quelqu'un courir alors qu'il faisait 38 degrés. Je me suis dit, ils doivent être bien déprimés pour
0: bien endorphinés.
1: Tu vois, pour courir sous 40 degrés, faut vraiment être un peu attaqué de la tête.
0: Le con. Allez, mets la musique maintenant. Non, mais non, j'ai rien dit.
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2: Alors Jérôme, de quoi s'agit-il aujourd'hui?
3: C'est un peu toujours pareil, mais c'est parce que quand c'est bien, on s'en lasse pas.
4: Bah, ouais. Raison, évidemment.
3: Alors je suis toujours avec mes expressions qui sont des expressions anglaises et on essaye de trouver l'équivalent en français.
2: Allons-y.
3: Alors la première, elle est vraiment pour toi, Philippe. C'est une expression qu'on dit là-bas. On dit être plein de haricots.
4: Bah, être super riche.
3: Eh ben non.
4: Ah non, si être super pauvre.
3: Tu sais quoi, ce matin, je suis plein de haricots.
5: Avoir de la chance.
4: Et ça veut dire qu'il a plein, c'est un mec qui a plein de mariages à
3: non,
4: son actif.
3: Non, mais c'est l'équivalent de, d'avoir la patate.
4: Ah
2: bon, bah dis donc.
3: Alors, on dit pas avoir la patate, on dit être plein de haricots.
2: Plein de haricots, ok. Bon.
3: Frapper autour du buisson.
2: Tourner autour du pot.
3: Ouais, bah voilà, bravo, vous l'avez tous. Mais vous êtes à égalité, donc il va falloir se départager peut-être avec celui-ci. Être aussi épais qu'une brique.
2: Épais comme un fil de fer.
3: Non, c'est quelqu'un qui est pas...
5: Qui est musclé.
2: Ah, qui est un peu concon.
3: Exactement.
4: Ah, ouais.
3: Nous, on dirait...
4: Être un peu bas du, bas du front.
2: Ouais, bas de plafond, ouais.
3: On dirait en tenir une sacrée couche, par exemple.
5: Bas du front.
4: J'ai littéralement inventé l'expression.
2: Non, non, elle existe, bas du front.
4: Ah, oui,
2: non, ça existe. Oui. Lui, il se marre, mais...

0: C'est une vraie expression.
1: Ah, je me moque.
2: Il est bas du front, ça existe.
3: Ah, pardon.
4: Il y a un truc que je trouve assez sympa. Alors, nous aussi, on dit, on donne un chiffre, mais c'est pas le même. Être habillé jusqu'au neuf.
2: Habillé comme un sous-neuf.
4: Alors, nous, on dirait plutôt se mettre sur son 31.
2: Ah, mettre sur 31.
4: Ouais. Allez, j'en fais un petit
5: dernier
4: pour la route.
5: Vas-y.
4: Un oiseau dans la main.
2: Caro, elle n'en a trouvé aucune. Aucune, aucune.
5: Je suis nulle.
4: Celui-là, il est facile, donc attention, c'est presque une question de rapidité. Un oiseau dans la main en vaut deux dans le buisson.
5: Un tien vaut mieux que deux, tu l'auras.
0: Bravo!
2: Hey, Caro, qui n'a pas triché du tout.
5: Je vous jure que non.
2: Mais oui.
5: Regarde, je ne croise pas.
3: En fait, ce jeu, il sert juste à savoir si Caro sait lire ou pas sur le texte.
5: Franchement, être accusé à tort à ce point-là, je vous jure, ça me fait mal au cœur.
2: Alors qu'on n'est pas bas du front, c'est terrible.
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1: Et pour la dernière fois de la semaine, vous, celui ou celle qui va nous rejoindre va gagner un séjour au parc Astérix. Et ça, c'est chouette.
2: Oui, un séjour pour toute la famille. Donc c'est vraiment l'éclat. C'est vraiment un super cadeau qu'on vous fait sur RFM. Je ne sais pas si je vous ai dit nouvelle zone Égypte au parc avec
1: des nouveaux manèges. Oui, tu nous l'as dit. Oui, ça pour nous l'avoir dit, tu nous l'as dit. Elle adore la zone Égypte.
2: Parce qu'en fait, j'ai envie d'y aller.
3: Elle est fan.
2: J'adore. Je trouve ça génial ce parc. Majdulie, tu nous dis avec qui on joue?
4: On accueille Magali qui habite dans le nord à Aniche. Bonjour Magali.
1: Salut Magali.
5: Coucou Titi, coucou Caro.
1: Comment ça va ma belle?
5: Ouais, ça va super bien, je suis trop contente d'être avec vous.
1: Mais nous aussi on est contents, je peux déjà t'annoncer une bonne nouvelle, hein. On sait que tu vas partir. Là on joue pour le plaisir, hein, pour nous, pour chanter. En plus on chante en direct cette semaine. Rapport à la fête de la musique qui a lieu après-demain. Voilà, c'est ça.
5: Super.
1: Allez, on y va, tu vas trouver le mot qu'on a remplacé.
5: Allez, c'est parti.
1: Toute la musique que j'aime, elle vient de là, elle vient du flouz. Les mots ne sont jamais les mêmes pour exprimer ce qu'est le flouz.
6: Oh là là.
5: Yeah.
1: J'y mets mes joies, j'y mets mes peines. Et tout ça, ça devient le flouz. Je le chante autant que je l'aime. Et je le chante sur et toujours. Attention.

0: c'était sublime.
1: Si, dans mon équipe.
0: Ah là là, mais je le veux, bien sûr. Tu te retournes et t'as bien raison, Magali. Dans un autre style, on a ça.
2: Ouais.
0: On va s'aimer, à toucher le ciel, se séparer,
2: oh là là.
0: À brûler

0: vieux grenier.
1: Elle danse en même temps, c'est trop mignon. Elle danse, elle chante, elle danse, elle sait tout faire. Bravo, bravo Caro.
0: Non mais comment tu veux passer derrière Philippe? C'est dégueulasse.
2: Ah bah on prend les bonnes notes, ce sera à mon avis déjà.
3: Oh mon Dieu. Surtout, tu ne te recycles pas dans un EHPAD.
0: Non. Tu m'étonnes Magali. T'as trouvé les petits mots qu'on a changés, juste pour
3: alors,
0: le fun.
3: Flouze et pépé.
1: Bravo. Tu pars au parc Astérix.
3: Génial.
1: On est trop contents. Tu as des enfants, Magali?
3: Bien sûr.
1: Quel âge ils ont?
3: Alors 18 et 29, mais je vais emmener le 18 avec sa copine.
1: Bah ouais, bah ils vont kiffer. Hein. Mais même à 29, moi je kiffe encore. Même à mon âge, je kiffe encore le parc Astérix, c'est pour te dire. Eh ben on est ravis, Magali, tu nous envoies une carte postale. Hein.
3: Ça marche, je peux passer un petit message vite fait?
1: Mais bien sûr.
3: Alors j'embrasse ma famille, mes amis et tous mes collègues du Crous.
1: Allez les collègues du Crous, on vous embrasse tous. Vous étiez en direct avec Magali sur FM ce matin. On t'embrasse fort, merci d'avoir été avec nous.
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2: Mais bien cher frère, mais bien chère sœur, écoutez l'horoscope tous en cœur.
3: Merci beaucoup Philippe. Vous êtes bélier, votre
2: c'était
3: indépendance.
2: C'était pas moi.
4: C'était flagrant.
2: C'était flagrant.
3: Bélier, votre indépendance d'esprit vous fera éviter les idées toutes faites. Si vous êtes taureau, un petit peu de modération vous évitera bien des tensions. Les gémeaux, un optimisme fluctuant. Appuyez-vous sur vos proches. Si vous êtes cancer, vous obtenez enfin la reconnaissance que vous méritez. Les lions, vous avancerez sur vos tâches en retard et vous serez très satisfait de vous. Les vierges, vous lâchez prise pour le plus grand bien de tous. Vous embarquez les autres dans vos idées avec naturel. Ça, c'est pour les balances. Les scorpions, un sens de la négociation aiguisé. Les sagittaires, des préoccupations personnelles qui vous occuperont l'esprit aujourd'hui. Si vous êtes capricorne, le changement arrive. Adoptez une attitude positive. Nos amis Verseau, votre optimisme et votre sociabilité vous portent chance. Et enfin, si vous êtes poisson, vous retrouverez votre sérénité en laissant tous les petits doutes derrière vous.
2: Derrière vous, ça c'est voilà. Bien.
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2: Alors, t'as décidé de partir un peu en sucette ce matin, Caro, avec un top d'insultes. Bravo,
3: c'est vraiment... insultes. Vous allez voir que c'est assez marrant. C'est des insultes en langue étrangère, c'est-à-dire enfin, qu'est-ce qu'ils disent dans les autres pays pour s'insulter les uns les autres. Par exemple, en Espagne, quand les femmes en ont marre, qu'elles sont sur le point de péter un plomb, elles disent « j'en ai plein les seins ».
2: Ah bah
4: ah oui.
2: Oui. Bon.
3: Je sais pas ce que ça donne en vraiment en langue originale, mais en tout cas c'est la traduction c'est ça.
2: Il y en a plein nos seños.
3: En néerlandais, pour dire qu'une personne est totalement débile, complètement teuteux, ultra bête, on dit que c'est une pine de réglisse. C'est une friandise en forme de pénis et on dit ça de la personne. C'est okay. C'est chou.
2: Bon, je vois pas ce qu'il y a de chou, mais.
3: Oh écoute, en France, de toute façon t'es de mauvaise humeur ce matin. En France, on dit.
2: mais c'est tragique, hein. Faut que t'adhères à tout ce qu'elle dit. Ok, pine de réglisse, c'est chou.
3: Okay. La dernière, si tu rigoles pas, franchement, c'est que t'es vraiment de mauvaise humeur aujourd'hui. C'est pas encore la dernière. Là, en France, on dit j'ai chié dans la colle, ça tout le monde connaît l'expression. Mm-hmm. En Espagne, ils disent je chie dans le lait. Dans le lait.
4: D'accord, ne faites pas ça.
2: Non, ne le faites pas chez vous, si vous écoutez.
3: Aux Pays-Bas, quand on est énervé contre quelqu'un, on lui dit « attrape le choléra ». Jamais entendu cette expression.
2: C'est rude, très sympa comme souhait.
3: C'est pas mal. Et alors, le dernier, je l'adore. Le dernier, c'est en Finlande. On ne dit pas « casse-toi ». En Finlande, on dit « va ce qui est dans un vagin ». C'est pas vrai. C'est étrange.
2: Je vois pas, j'ai même pas l'image en
3: non,
2: fait.
3: On pas vraiment, la rêve,
2: hein. Rien, non, on pas la rêve.
3: Je sais pas à quoi il pense, mais « va ce qui est dans un vagin ». Voilà.
2: J'ai juste une pensée pour les tiens, Caro. Quoi? Quand je pense que t'as une sœur qui est médecin, qui passe sa journée à sauver des vies, et toi, tu nous sortes des insultes. Voilà. C'est tout ce que j'avais.
3: Deux poids, deux mesures.
2: Tout à fait. Vraiment.
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2: Alors, on a tous déjà menti. On vient d'apprendre ce que Caro avait raconté quand elle était petite. Elle va nous en parler tout à l'heure.
3: Oui, bah toi aussi, t'as bien mitonné.
2: Moi aussi, j'ai menti, bien sûr. Mais toi, c'est balèze. Toi, t'as passé un cap. Et parce qu'on voulait pas se faire engueuler, on mentait.
3: Bah, bien
2: voilà
3: sûr,
2: l'exemple
3: on mentait.
2: Maintenant.
3: Et c'est vrai que quand on est petit, le problème, c'est que bah, parfois, on ment trop bien. Et écoutez cette personne qu'on a retrouvée, qui est quand même assez level dans le mytho.
4: C'est quoi le mensonge le plus cramable et vérifiable que vous ayez jamais sorti? Je commence, je suis en CP, je dors en cours. La prof, elle me réveille. Elle me dit, pourquoi tu dors? T'es pas concentré? J'ai le culot de lui dire que mes parents, ils ont eu un nouvel enfant et que c'est moi qui me lève la nuit pour m'en occuper tellement ils sont fatigués. Elle convoque mes parents. Elle leur dit, pour commencer, félicitations pour votre nouvel enfant. Par contre, c'est pas à Serval de se réveiller en pleine nuit pour s'en occuper, c'est à vous, parce que c'est pas le rôle d'un enfant de s'occuper d'un autre enfant. Mes parents, ils la regardent ça comme... Il me regarde ça comme... Il dit, mais de quel enfant vous parlez? Je ne me rappelle pas de la sanction. Mais je sais que cette histoire, pendant longtemps, on l'a sorti au repas de famille. Le mensonge cramable à 1000%.
3: On ne fait pas toujours des trucs très, très, très, très malins.
2: Bon. Alors, Caro, raconte-nous.
3: Moi, j'étais petite aussi et je devais faire signer une dictée. J'avais une note catastrophique, genre un 2 sur 10 ou un truc comme ça. Et on avait un chien qu'on adorait. Et mon chien était malade. Et le lendemain, j'arrive à l'école. Et en fait, n'ayant pas fait signer ma copie, et c'était une école hyper sévère, je dis, écoutez, j'ai pas fait signer ma copie. Et là, j'invente un énorme mytho et je dis que mon frère est mort. Mais j'étais sûre de mon truc, sauf que ça a fait un pas. Non mais, taré.
2: Surtout qu'elle a pas de frère.
5: Surtout que tu n'as pas de frère.
3: Je n'ai pas de frère. Toute l'école
2: l'a fait. Tant mieux, elle a fait mourir quelqu'un qui n'existe pas.
3: Oui, bien sûr, ouais, je suis pas complètement idiote non plus. Hein. Et donc voilà, donc ils ont appelé les parents ont été convoqués, etc. Et ensuite, j'ai dû dire que c'était mon chien, mais que j'aimais tellement mon chien qu'il faisait partie intégrante de la famille. Et donc, je me suis fait
2: cramer. Qui n'était pas mort non plus, d'ailleurs.
3: Et
2: te félicite.
3: Qui n'était pas tout à fait mort.
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2: Trois questions qui arrivent dans un instant. Un chèque qui peut monter jusqu'à 500 euros.
1: Oui, aujourd'hui des questions. Pardon. Et aujourd'hui des questions sur le film Batman qui est sorti le 19 juin.
2: Exactement, le premier Batman. Avec qui on joue, ma Juju?
3: On accueille Charlotte. Habite dans le Pas-de-Calais. Bonjour Charlotte.
1: Salut Charlotte.
4: Salut Philippe. Salut Caro.
1: Comment ça va, ma belle?
4: Ça va super, je suis ravie de vous avoir,
1: Et ben nous aussi on est contents Charlotte, on va essayer de te faire gagner 500 euros. Hein. Il fait beau aussi dans le Nord. Hein.
4: Oui, il fait beau.
1: Ah, c'est chouette.
4: Comme partout,
2: c'est cool. Il fait pas trop chaud chez toi, ça c'est quand même assez agréable parce que je t'avoue qu'ici ça nous monte à la tête. Charlotte, ma Charlotte, trois questions sur le film Batman, le premier de l'histoire des Batman. En quelle année est sorti le film? Est-ce que c'était en 1910, en 1989 ou en 2003?
4: J'hésite.
1: Oh bah non, n'hésite pas. Regarde, c'est logique. 1910, bon. 1989 ou 2003?
4: 1989.
1: Bah oui, bien sûr. Allez, 300 euros.
2: Qui a réalisé le film Batman, le premier? Est-ce que c'était Tim Burton, Steven Spielberg ou Alain Chabat?
4: J'hésite entre Spielberg et Burton.
1: Pour le deuxième.
4: Spielberg alors.
1: Non, le deuxième. Burton. Mais non. Arrête, Lulu.
2: Il est intransigeant.
1: C'est pas grave, il n'y a que 100 euros perdus, on s'en fout, tu vas gagner 400.
2: 400 euros en jeu. Quel animal représente le symbole de Batman? Un loup, une chauve-souris ou un papillon?
4: Voilà, chauve-souris.
1: Eh bah oui, 400 euros, Charlotte.
4: Super.
1: C'est gagné, ma belle.
4: Super, merci.
1: Mais on t'en prie. T'inquiète pas, on va régler son compte à Lucas après. Merci Charlotte de nous écouter et de jouer avec nous. Merci beaucoup.
4: Je vous embrasse fort. Merci beaucoup.
1: On t'embrasse très fort.
4: Merci.
1: Bisous.
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0: FM, après le JT, voici le JC, le journal de Caro.
1: Alors Caro, va nous expliquer ce matin comment on peut gagner en performance.
2: Oui, bah faites pas comme si ça vous intéressait, gagner en performance c'est intéressant, non?
1: On est
2: ça
1: des performers.
3: Mais nous on est déjà
1: des performers.
2: Ouais, alors en général ceux qui disent ça c'est que vraiment c'est pas foufou. Mais moi ce que je vais vous dire ce matin, et c'est un peu un scoop, c'est que le meilleur hack de performance ne se trouve pas dans la salle de sport, mais sous la couette.
1: Ah, tiens.
2: Exactement,
1: donc.
2: Ouais. En fait, ce que je voulais vous dire, c'est qu'il y a une étude qui montre que si vous rajoutez une heure de sommeil à votre sommeil actuel, vous allez devenir hyper, hyper performant. Même si vous dormez déjà, disons, 8 heures par nuit, et ben, si vous rajoutez une 9e heure, vous allez devenir hyper performant.
1: Et comment,
2: Moins de fatigue, plus de performance, par exemple, au niveau du sport aussi, si vous allez vous entraîner, courir ou à la salle ou quoi. Un temps de réaction beaucoup plus rapide aussi, et tout ça, bah, ça s'explique parce que simplement le cerveau a besoin de récupérer, et c'est votre système nerveux a aussi besoin de récupérer. Et plus vous lui donnez du sommeil, et il y a une meilleure communication entre le cerveau et les muscles, des réflexes qui sont plus rapides, une coordination qui est totalement optimisée, concentration, prise de décision progresse aussi si vous rajoutez une heure de sommeil à votre quota actuel. Voilà, donc c'est sous la couette que ça se passe.
1: Oui, enfin, ou sous la couette ou dormir, quoi.
2: Oui, dormir, tu peux dormir effectivement par terre là. À côté de ta chaise de la matinale. C'est vrai que c'est possible aussi. Mais en tout cas, si tu rajoutes une heure, et ben, toutes tes performances.
1: C'est incroyable. Tu peux dormir dans un canapé, t'es pas obligé de tout dire. Tu peux dormir sur un transat.
2: Ouais. Oui, bien
1: voilà,
2: sûr.
1: C'est du sommeil, quoi.
2: Non, mais ce qui est bien, c'est de rajouter cette heure.
1: Oui, on a compris. On a bien compris.
2: De la nuit.
1: Je pense que tu l'as répété 45 fois. Parce qu'on a bien compris.
4: Les transats dans le studio, peut-être.
1: Serait une bonne idée.
2: Enfin, manifestement.
1: La radio au soleil.
2: Manifestement, vous dormez quand même pas beaucoup, hein, excusez-moi.
1: Non,
2: mais
1: c'est
2: de manière
1: sûr.
2: Générale.
1: T'as vu comme elle attaque?
4: Mais moi j'attends 6 heures pour faire ma nuit. De 6 heures à 10 heures, tous les
2: ça
4: matins.
2: Ça commence à se voir, Lucas, au bout de 9 mois.
1: T'as un mauvais esprit et c'est moche.
4: T'as vu comment tu le dis.
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2: Bah oui, même à 5h du matin, il y a du monde dans la radio. Nous sommes lundi le 22 juin. On démarre cette nouvelle semaine dans le meilleur du meilleur des réveils avec Gold et avec Texas.

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1: C'est lundi matin, nous sommes le 22 juin, merci de nous avoir choisis, c'est RFM avec le nouveau classique RFM de Taylor Swift dans un instant. Oasis aussi, ça c'est pour la musique dans les 10 prochaines minutes. Et puis, le meilleur du meilleur des réveils, on va retrouver Philippe Lelouch et Caroline Turbide. D'ailleurs, Philippe Lelouch va nous parler d'un événement très important.
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3: La saison des mariages est ouverte, ça y est. Ah, bah j'en sais quelque chose.
4: Ah bah oui,
3: demain, je marie mon fils aîné.
4: C'est incroyable,
3: ouais.
4: Ça.
3: Mais oui.
5: C'est dingue.
3: C'est dingue, ça.
5: Pardon, pourquoi tu dis c'est incroyable?
4: Bah parce que je trouve ça toujours hyper émouvant. T'imagines, marier son fils, c'est quand même un événement hyper majeur dans la vie.
6: Et grande étape.
3: Eh oui, c'est une grande étape. Du coup, j'y vais pas. Évidemment que je vais y aller, mon fils. Ça fait tellement bizarre. Donc voilà, c'est ouvert. Et puis, vous savez qu'il y a plus dur que de dire oui devant monsieur le maire, c'est d'aller à un mariage. Et je parle évidemment pas de moi, où t'as pas envie d'aller.
4: Alors,
3: ou
4: ça,
3: alors où t'es invité à plusieurs frais. Ça,
4: oui.
3: C'est très compliqué d'aller à des mariages, tu vois.
4: Souvent, on peut avoir 3-4 mariages pendant l'été. Et c'est vrai que c'est un petit peu compliqué. On a trouvé un mec, écoutez, il a 4 mariages de prévu. Et c'est pas simple, son histoire.
7: J'ai 4 mariages cet été.
8: Génial, t'as pas d'avis.
7: Ah mais j'ai plus de thunes. Enfin, à Bordeaux, Dijon, Limoges, je sais pas, je suis un chauffeur poids lourd. Avant ces mariages, j'avais un budget pour aller au bord de la mer. Maintenant, j'ai un budget pour aller au bord du lac de Créteil. Qui a envie de payer un aller-retour Paris-Limoges à 200 balles en plein mois de juillet? Je vais leur faire part, c'est marqué. Les enfants et les plus uns sont pas invités. C'est quoi, c'est une boîte de nuit? J'ai plus de chances de rentrer au festival de Cannes.
8: Le mariage de Dijon?
7: Je suis invité qu'au vin d'honneur.
8: Donc tu vas y aller pour 10 minutes et eux après ils vont s'éclater pendant des heures.
7: Enfin, je suis en préliminaire quoi. Pour le mariage de Bordeaux, j'y vais en Ouigo, je prends un blablacar, je dors chez l'habitant, je rentre en Flixbus. Fallait me prévenir, je vais faire Pékin Express. Pour Limoges, faut louer une voiture parce que c'est pas à côté. C'est dans un domaine à une heure de la gare. Y a pas d'hôtel, que des maisons d'hôtes. T'es obligé de partager le pidège avec Janine alors que t'as 5 grammes. Janine aime l'odeur de la campagne, bah là je peux te dire qu'elle va aimer l'odeur de la vodka. Hein. Voilà, maintenant je suis invité à organiser le VG de mon pote. Ouais, je vais me foutre en l'air, c'est terminé.
4: Dans la mesure.
3: Ouais,
4: non mais c'est vrai, arrêtez de caler des mariages, sérieusement, le 12 août quoi. C'est compliqué de.
3: Oui, c'est toujours compliqué, puis surtout quand. Bon, enfin voilà, sauf quand c'est vraiment des gens.
5: Oui.
3: Ça t'est arrivé de zapper un mariage, de dire oh non, j'y irai pas.
4: Bah évidemment.
5: Oui, on s'excuse, oui, ça a dû arriver. Oui.
6: Évidemment.
3: On l'a tous fait.
4: Tiens, le mariage, justement.
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1: Un morceau oscarisé pour se réveiller ce matin, s'il vous plaît, celui d'Irene Cara, la BO de Flashdance. On écoutera What a Feeling sur RFM. Mais d'abord, parlons de ce qu'on a dans la tête, de notre cerveau, dans le chiffre du jour. Et Philippe Louche et Caroline Turbide vont répondre à une question que vous êtes peut-être déjà posée.
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3: Alors, notre cerveau se construit, se développe pendant des années, mais jusqu'à quand? C'est la réponse que vous nous apportez de Dr Iturbide.
4: Ah tiens.
5: Exactement. Avec des noms un peu scientifiques, vous allez voir, je peux me planter à tout moment. Mais en tout cas, c'est
3: faut
5: vrai
3: savoir que la sœur jumelle de oui. Caro est médecin.
5: Oui. Exactement.
3: C'est pour c'est te la, dire qu'il y a des réussites 1 sur 2.
6: Ouais, ouais, ouais.
5: C'est une bonne statistique.
6: C'est pas génétique, quoi, le problème. C'est ça qu'on veut dire.
5: On l'embrasse. Ma sœur qui est médecin, ouais, c'est sûr que c'est un peu la fierté de la famille. Alors, si ça peut vous rassurer, que vous avez parfois l'impression de ne pas être totalement adulte dans votre tête, sachez qu'on sait enfin à quel âge le cerveau devient réellement adulte, et c'est beaucoup plus tard que ce qu'on pensait. Donc bon, après, il y a des limites à ne pas franchir. Hein. Par exemple, vraiment, Philippe, il est hors...
3: Ça y est, attaque gratuite, ça commence.
5: Hors limite. Mais c'est vrai qu'on a pensé pendant longtemps que le cerveau arrivait à maturité à l'âge de 25 ans. Et bien alors, pas du tout, c'est plutôt aux alentours de 32 ans. Parce qu'en fait, il y a un très long processus.
3: D'accord.
5: En plusieurs étapes pour que le cerveau arrive à maturité. D'abord, il y a l'élagage des connexions inutiles. Ensuite, on appelle ça la myélinisation des fibres nerveuses. L'intégration et la mise en réseau des différentes zones du cerveau.
3: Là, on sent qu'elle dit. Elle n'a pas aucune idée de ce qu'elle dit.
5: Et donc, en fait, jusqu'à 30 ans, le cerveau continue d'optimiser ses circuits pour gagner en efficacité et en adaptation. Et
3: d'accord.
5: C'est vrai que souvent, quand vous êtes plutôt très âgé, il y a ce truc un peu fascinant de vous avez l'air hyper intelligent. Ben voilà, tout ça s'explique par ce long chemin que doit faire le cerveau pour arriver à maturité. Encore une fois, je vous dis, ce n'est pas un cas général.
6: Oui, bon, ça, on le sait.
5: Vous ne okay. vous sentez pas visé, mais ce n'est pas un cas général.
3: Bon, les changements de cap, les hésitations, c'est tout pour moi. Je vois qu'une explication en vrai. J'ai même pas encore 32 ans.
5: Voilà.
3: Bah,
7: c'est ça.
3: C'est ça.
7: C'est la seule explication.
3: Ouais. Ce qui est déjà beaucoup plus âgé que toi, Caro, qui en a 15. Voilà, c'est tout ce que je veux dire.
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0: Sixpence None the Richer pour se dire bonjour ce matin sur RFM. Nous sommes lundi, nouvelle semaine qui démarre, peut-être même la dernière avant vos vacances pour les juilletistes, ça approche de plus en plus. Et pendant vos vacances, vous allez prendre l'avion. J'espère qu'il ne va pas vous arriver la même chose que dans l'histoire du héros du jour. C'est ce que vont nous raconter Philippe Lelouch et Caroline Iturbide maintenant. Et puis juste après, avant 6h moins quart, on se fera plaisir avec le meilleur de la musique de Marc Lavoine et de Razorlight sur RFM.
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3: Ah bah notre héros du jour, il est un peu blagueur avec un sens de l'humour étrange.
4: Ah ouais, alors imaginez l'histoire, ça se passe dans un avion à bord d'un Boeing 767 qui reliait New York à Palma de Majorque. C'était il y a très très récemment, hein, c'était à la fin du mois de mai. 190 passagers à bord et environ 1h30 après le décollage, plusieurs voyageurs repèrent un réseau Bluetooth dans l'avion nommé Bombe. Donc évidemment, ils sont en train de se regarder.
3: Ah bon, c'est pas un blagueur, c'est un connard en fait.
4: C'est attends, ça. La chute.
3: Mais non, mais il n'y a pas besoin, déjà c'est débile.
4: Bon, l'équipage réagit immédiatement, eux aussi ils s'interrogent, ils vont voir le pilote, regardent le nom du réseau, etc. Donc il y avait vraiment marqué bombe. Les consignes de sécurité commencent à se déclencher et puis la situation devient vraiment très préoccupante. Ils ne savent pas trop quoi faire et finalement ils prennent une décision radicale. Le pilote décide de faire demi-tour vers New York, de retourner à l'aéroport. Il informe les passagers que bah voilà, retour à la case départ, et en fait il s'agissait d'une mauvaise blague faite par un petit groupe de passagers. Et donc une fois que l'avion a atterri, évidemment évacuation, contrôle, inspection complète par la police, etc., vol annulé, tout ce qu'on aime, tout ça pour une blague de merde.
3: Voilà, connard. Alerte au connard.
4: Non, mais l'humour c'est un métier.
3: Oui, il faut le laisser à ceux qui, voilà,
5: en
3: exactement
5: même temps, on est sûr que s'il y avait une bombe elle s'appellerait bombe, enfin je veux dire, c'est quand même,
4: ouais,
5: c'est
4: mais
5: mal
4: bon,
5: caché
4: dans oui, le doute, mais... quand t'es à 10 000 mètres au-dessus du sol, tu
3: fais pas ça.
4: T'as pas trop le cerveau en capacité de faire le tri.
3: On va pas disséquer pourquoi c'est une mauvaise blague, de toute façon. Mauvaise blague. Alors, voilà. C'est comme expliquer qu'une blague est drôle, hein. C'est très compliqué. Hein. Il y a quelqu'un qui la comprend pas. Bah si, c'est marrant parce que. Bon, ouais, laisse tomber.
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0: meilleur du meilleur des meilleurs des réveils sur RFM. Ça fait quand même beaucoup de meilleurs. Hein. Pourquoi on dit pas best-of? Moi, je dis ça.
1: Il est 6h40 lundi matin. Vous écoutez RFM. Ce que fait Olivier, qui est agriculteur, qui nous a envoyé un gentil message sur la page Facebook RFM. Il est dans le tracteur et il démarre sa journée avec nous. Voilà, avec le soleil qui se lève et tout. Merci d'être là, Olivier. Bon, remarque, le soleil est déjà levé depuis un petit moment. Et vous aussi, si vous nous écoutez, ça, c'est très bien. Olivier s'est inscrit pour les courses. C'est ce qu'il mettait dans le message, justement. 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Ceux qui signeront le chèque s'appellent Philippe Lelouch et Caroline Iturbide. Ils arrivent maintenant dans un petit peu plus de 10 minutes pour le meilleur des réveils, premier épisode de la semaine. Avant ça, on écoutera le meilleur de AA, d'Alizé et puis d'un bon Bob Marley parce que ça fait du bien. Vous prenez le café et vous écoutez RFM. Bravo!

0: Faire beau, il va faire chaud. Est-ce qu'on va se prendre mandes à l'été?
1: C'est pas mal. Juste, voilà, si je peux passer une petite commande à l'univers, 5 degrés de moins, c'est pas mal.
2: Oui, mais
1: voilà,
2: tu te plaindras encore.
0: Ça sera pas avant le week-end prochain. Non,
2: moi, c'est ça, c'est que Lucas, entre 3h du mat, heure à laquelle il s'est réveillé, et maintenant, est devenu un expert climatisation. Oui. Ça fait 3h qu'il scrolle pour savoir comment se rafraîchir.
1: Je pense que nos auditeurs qui nous écoutent à cette heure-là sont comme nous, c'est-à-dire qu'ils se lèvent tôt. Vous avez sûrement remarqué que du coup, on se couche tôt. Et en se couchant tôt, il fait encore 35 degrés à peu près quand on va au lit.
2: Et en plus, il fait jour.
0: La fête de la musique. Non, c'était sympa, vraiment. Ouais, tout va bien. En tout cas, on est ravis d'attaquer cette première semaine de l'été 2026 avec vous. Il est 6h, ça va être les infos. Et juste après, le meilleur des réveils. On est tous là pour vous accompagner. A tout de suite.
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0: Les infos vous sont présentées maintenant par Christophe Grébert. Salut Christophe.
3: Salut Philippe, bonjour Caroline.
2: Bonjour Christophe.
3: Les 40 degrés pourront être dépassés cet après-midi. Il pourra même faire jusqu'à 44 degrés dans l'ouest et le centre du pays. 44 attendus à Bordeaux. 49 départements sont en vigilance rouge entre l'Île-de-France, la Bretagne et la Nouvelle-Aquitaine. Et 40 départements sont en vigilance orange. C'est toute la France qui est touchée. On revient sur la météo du jour dans un instant. 35 millions de Français sont donc concernés par cette vigilance rouge. Canicule. 845 écoles et collèges resteront fermés aujourd'hui et les horaires sont réaménagés dans 1800 autres établissements scolaires. La SNCF recommande aux personnes vulnérables d'éviter de prendre le train aujourd'hui et de décaler leur voyage. 3 semaines après la découverte du corps de Liana, un rapport d'inspection est remis ce matin au Premier ministre. Ce rapport a été rédigé par les services de l'inspection générale de la gendarmerie et de la justice. Il doit faire la lumière sur les dysfonctionnements dans cette affaire. La guerre en Russie, les 4 aéroports de Moscou fermés tôt ce matin après une nouvelle attaque de drones ukrainiens contre la capitale russe. 59 drones ont été abattus par la défense antiaérienne. Le mondial et l'Espagne qui a battu l'Arabie Saoudite 4-0. La Belgique et l'Iran ont fait match nul 0-0. À Vancouver, l'Égypte a battu la Nouvelle-Zélande 3-1 et entrevoit les 16e. À Miami, égalité entre l'Uruguay et le Cap-Vert, 2 buts partout. Nouvel exploit de la petite équipe du Cap-Vert qui avait déjà obtenu le nul face à l'Espagne. Et les Cap-Verdiens peuvent rêver désormais des 16e de finale ce soir. Ce sera bien sûr France-Irak, 2e match des Bleus à Philadelphie. Un succès offrirait aux tricolores la qualification pour les 16e. La météo du soleil donc sur toute la France ou quasiment. Un soleil brûlant avec des températures qui vont gagner encore 1 ou 2 degrés cet après-midi, à l'exception des côtes normandes et de l'extrême nord du pays où la chaleur est modérée. Partout ailleurs, on attend des températures records entre 35 et 40 degrés, parfois plus localement. Ce matin, il y a un peu de nuages sur le Nord-Pas-de-Calais.
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3: Durant la canicule, l'habitacle de votre voiture devient un espace étouffant sous le soleil. La température peut rapidement y atteindre 70 degrés. Voici quelques recommandations. Stationner bien sûr sa voiture à l'ombre en pensant à la rotation du soleil pendant la journée. Bien aérer avant de partir. Ouvrez plusieurs minutes toutes les portières et le coffre pour évacuer l'air brûlant. Pendant le trajet, il faut boire régulièrement, même sans soif, pour éviter la déshydratation. Il est préférable aussi de rouler bien sûr aux heures les plus fraîches et de faire des pauses. Si votre voiture n'a pas de climatisation, et c'est le cas d'une voiture sur 3 en France. Ouvrez les fenêtres opposées pour créer un courant d'air. Les pare-soleils limitent l'entrée de la chaleur et protègent le tableau de bord. Utilisez un linge humide, un brumisateur pour faire baisser la température de votre corps. Et puis enfin, vous pouvez fabriquer une clim de fortune. Mettez une bouteille en plastique au congélateur, puis placez-la devant les fentes du ventilateur de votre auto. Enfin, rappel absolu, il ne faut jamais laisser un enfant ou un animal seul dans sa voiture.
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0: Bonjour, bienvenue sur FM, je suis Philippe Lelouch et le meilleur des réveils, c'est tous les jours de 6h à 10h. C'est reparti pour une belle semaine, on est le lundi 22 juin, c'est l'été, voilà, c'est la première semaine de l'été. Les jours vont commencer à diminuer demain, ça fout le bourdon, mais ça y est, là on est dans les belles journées, même très belles journées, ouais. C'est le moins qu'on puisse
6: même
0: dire.
6: Même trop belles journées, ouais, peut-être,
2: ouais.
6: Trop belles.
2: Oh là là.
0: Peut-être même un peu trop belles.
2: C'était sûr qu'on allait râler, ça on l'a vu venir depuis déjà 10 jours, on s'est dit, voilà, attends là, ça va, on va râler, on attendait le soleil, on s'est caillé, on a eu de la pluie pendant tout, ça fait 3 mois. Premier rayon de soleil, ça y est.
0: C'est pas un rayon de soleil. C'est chaud, chaud.
1: Un 10 UV74, ça commence à faire beaucoup. Si on peut baisser un peu.
0: On va passer une belle semaine en tout cas.
2: Oui.
0: On est hyper contents. Dis donc, vous vous rendez compte que la semaine prochaine, à la fin de la semaine prochaine, on est en vacances, dis.

0: Le 3 juillet, on sera plus avec vous, les amis, pour vous accompagner sur RFM.
1: Ouais, non, mais jusqu'en septembre.
0: Ah, mais non, mais évidemment,
1: on revient
0: bien
1: en septembre.
0: Sûr, enfin, bon, quand même.
1: Ça fait bizarre de se dire, c'est déjà. Donc, on va en profiter à fond pendant ces 15 jours-là. Ça va, Macaro ?
0: Ça va très bien, très heureuse d'être avec vous. On va profiter de chaque jour, de chaque instant. Qu'est-ce qu'on a au programme ? On a l'anniversaire de Benjamin, de Nicolas Sirkis. Je ne sais pas pourquoi je l'appelle Benjamin, lui, depuis.
2: Tu peux appeler Jean-Paul, si tu veux.
1: Ou Laurent.
0: Nicolas Sirkis, en plus, c'est vraiment quelqu'un d'extrêmement connu. C'est le leader du groupe Indochine. Et donc, du coup, il ne pourra en rester qu'un. On va devoir trancher entre 3 tubes d'Indochine. Et je vous dirai tout aussi sur le nombre d'heures idéales de sommeil par nuit. Bon, Lucas, il est loin.
3: Là, là, on est sur un petit quart d'heure. Hein,
1: oh là là. Allez, on commence cette musique merveilleuse pour nous entraîner dans de la bonne humeur pour toute la semaine. Parle-moi, c'est Nadia. Ça devrait vous mettre la patate. On espère, en tout cas. Couvrez-vous bien, hein, du soleil et profitez à fond quand même, c'est l'été et on est en joie. À tout de suite sur RFM.

0: 6h09 sur RFM, on va écouter le tube de Chris de Burgh. High, high, high, an emotion. Ça aussi, ça va très très bien avec l'été. Mais tout de suite, c'est les chiffres du jour.
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0: Alors, grande surprise, on a des chercheurs qui ont encore cherché. Et là, ils vont trouver le nombre d'heures idéales de sommeil par nuit.
3: Alors, ils sont allés chez Lucas. Ils ont constaté que chez Lucas, ça n'allait pas du tout.
4: Non, c'est une catastrophe.
3: Il dort trop peu, ce petit Lulu. Et qu'il faudrait vraiment dormir 7 heures par nuit. Ça y est, c'est officiel, c'est le chiffre idéal. C'est pas 6 heures, c'est pas 8 heures.
0: Ça dépend des constitutions.
3: Non, 7 heures, en fait, je te parle ce chiffre-là, il est hyper important pour les émotions et pour le côté cognitif, c'est-à-dire le cerveau de l'être humain. Donc en fait, voilà, ça y est, c'est prouvé. Après, vous dormez plus, vous dormez moins, vous faites un petit peu votre sauce à vous. Mais en tout cas, 7 heures, c'est vraiment ce qui va permettre aux capacités cognitives d'être à leur top, d'accord ? Trop peu de sommeil ou carrément à l'inverse, trop de sommeil, ça va vraiment être associé à un risque carrément de mortalité plus élevé.
0: Ah oui, carrément.
3: Franchement, je pèse mes mots. Et donc, il faut vraiment viser 7 heures avec en plus des horaires réguliers, c'est-à-dire s'endormir à la même heure et se lever à la même heure. C'est ce qui va faire que vous serez en bonne santé tout au long de votre vie. Vous en faites ce que vous voulez, mais ça y est, le chiffre est tombé. Donc, soit vous êtes très très loin de la cible, soit vous êtes dedans. Et ça, c'est plutôt cool. En tout cas, sachez que le sommeil, c'est un petit peu comme le découvert bancaire, Philippe. C'est-à-dire que ça ne se rattrape jamais vraiment.
0: Oui, c'est ça.
3: Si t'es loin derrière.
0: Si le découvert, ça se rattrape.
3: Difficilement. Ouais, t'es toujours en train de courir un peu après derrière le, tu vois, les
0: sons. Moi, ça m'est jamais arrivé, mais
3: non,
0: j'imagine que.
3: Non, je ne parle pas du tout pour toi à titre personnel.
0: Non, non.
3: Hein, bien sûr. Mais voilà, ça, c'est un peu comme le. C'est un peu la même chose, ça ne se rattrape pas vraiment, donc vous courez toujours après. Donc,
0: en tout cas, 7 heures de sommeil, c'est. Quand on fait une matinale, ça s'appelle un fantasme.
5: Ah bah oui.
0: Voilà, je vous le dis. Moi, je regardais pendant que Caro me parlait, tu sais, puisque j'ai une montre qui me donne le nombre de. J'ai dormi en moyenne toute la semaine 6h36.
3: Ah,
4: C'est pas mal.
3: Bon, ouais. C'est toujours plus que Lucas.
0: Ah, je suis rassuré.
4: Ouais, tu sais que moi j'ai la même montre que toi, j'ai arrêté de la mettre. Elle mettait des notifications 2h, 3h, je le sais en fait.
3: Ça a affiché tout en rouge, ça n'allait pas. Allez, on continue en
0: Allez, Chris de Burgh maintenant sur RFM, à tout de suite.

0: 6h16 sur FM ce matin, le zapping. On va retrouver une jeune femme qui n'en peut plus de subir les conversations des passagers quand elle prend le train. C'est vrai que ça peut être très très chiant.
1: Ça, on l'a tous vécu. On en parle dans un instant. Il ne peut en rester qu'un. Avec aujourd'hui l'anniversaire du chanteur mythique d'Indochine. Et donc, on va devoir départager 3 tubes d'Indochine. Ça arrive dans un instant.
0: Canon. Et puis, toujours votre musique préférée, évidemment, pour sortir du lit avec Lady Gaga et Poker Face. Vous êtes sur FM, bien sûr. Il est 6h16, c'est le lundi, première semaine de l'été. Et on est là pour vous accompagner, on vous embrasse.
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Pendant l'été, c'est tellement frais qu'il n'y a même pas besoin de mettre la clim dans la voiture.

0: Poké face.
1: Presque.
2: Hein, c'est ça qu'il dit, je crois.
0: Ouais, c'est ça, exactement. 6h22 sur FM à suivre un titre de circonstance. Les négresses vertes avec Voilà l'été. Ça, voilà un morceau que j'adore.
1: Ça, c'est
0: voilà,
1: sympa,
0: l'été,
1: c'est
0: voilà l'été, voilà l'été, voilà l'été. Alors surtout, bougez pas. Hein.
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0: Et aujourd'hui, il va falloir choisir entre trois tubes d'Indochine, parce que c'est l'anniversaire de Sirkis.
1: Exactement, Nicolas Sirkis. Alors, on va essayer de se départager entre nous.
0: Ouais, voilà, il a quand même 83 ans aujourd'hui.
1: Que des tubes à son actif. Hein.
0: C'est quoi? C'est quel âge? Il a 67.
2: Vous voulez jouer à quel âge à
1: Nicolas Sirkis, qui fait quand même toujours assez jeune, moi, je trouve. Alors, on y va. Le premier extrait, c'est celui-là.
5: Le vrai héros de tous les temps.
0: Ça, c'est quand même, le premier, il doit peut-être 82 ou 83.
2: 82.
0: 82, ouais. J'ai demandé à la
2: lune. Ah, ça, c'est le titre qui fait le grand comeback.
0: Le comeback d'Indochine, ouais.
2: Début des années 2000.
0: Et nos célébrations.
1: Ah, j'ai
2: ça, c'est
1: celui-là.
2: Ça, c'est pour fêter les 40 ans du groupe.
1: À nos célébrations.
6: Ah, j'aime pas trop la version carreau.
0: Non. Karaoké.
2: Le karaoké.
0: Le karaoké.
1: Alors, on y va. On se départage entre nous, hein, voilà, tranquillement ce matin. Qui prend quoi?
0: Bon, l'aventurier, c'est leur premier tube.
1: Mais c'est un peu la base. Hein.
2: Lucas?
6: Moi, ce sera nos célébrations, personnellement.
2: Bah, en même temps, c'est ton époque.
0: Oui, c'est ça.
1: Moi, je vais suivre
6: exactement.
1: Lucas.
6: Ah,
1: je
6: c'est vrai.
1: Ouais, je l'aime bien. Je trouve qu'elle met la patate, comme tu dirais.
2: Ouais, bah moi, je vais du côté de Philippe, parce que l'aventurier, je pense que dans 50 ans, on dansera encore l'aventurier. Nous, on sera plus forcément là, mais
0: ouais.
2: Ils danseront.
0: Et puis, comme ma voix coune pour 120,
6: ah, d'accord.
0: On a donc gagné.
6: Ah, donc on triche dès le matin.
0: Non, dès le matin.
6: D'accord.
0: Ce sera l'aventurier, donc on va garder l'aventurier.
1: Je comprends.
0: Bah allez, tiens, un souvenir. Ça. Vous savez quoi? J'ai travaillé sur une radio au Portugal dans mes toutes jeunes années. Si, je vous assure. Et je le mettais ça. Au Portugal, à Lisbonne. Et je mettais ça le matin. Voilà l'été. On est bien,
1: on
0: est sur
1: FM.
0: Portugal,
1: les négresses vertes.
0: Les négresses vertes.
6: Ça doit être ça, ouais.

0: C'est quand même un bon type qui met la patate, ça.
1: Hein, en tout cas, c'est d'actualité.
0: Ah bah ouais,
1: ça
0: oui,
1: fait plaisir ça, d'écouter
0: l'été,
1: ça.
0: C'est l'été. Hein. Là, c'est les heures où il fait bon profiter, hein, parce que il va faire chaud cet après-midi. Il est 6h29 sur FM. Surtout, restez bien avec nous. Le zapping arrive, les infos à 6h30, bien sûr. Et pour la musique, il y aura Kaolin avec Parlons Vite. Partons Vite sur FM. J'adore ce morceau, moi.
2: Partons vite, si tu veux bien, dès le jour. Le soleil brille très haut, tu sais.
0: Bon, bah voilà, hein, moi je peux rester longtemps comme ça. Hein,
3: ah, je sais pas, t'avais l'air d'apprécier. Donc
0: ouais, j'apprécie, oui, c'est vrai.
1: Il écoute sa petite musique.
0: Allez,
3: on passe à la suite.
0: Sur FM, on
3: allez,
0: passe
3: à la suite.
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0: Les actualités du jour vous sont présentées par Christophe Grébert. Salut Christophe.
5: Salut Philippe, bonjour tout le monde. Une canicule exceptionnelle, historique, avec des records de température. Les 40 degrés pourront être dépassés cet après-midi. 49 départements sont en vigilance rouge entre l'Île-de-France, la Bretagne et la Nouvelle-Aquitaine. Jusqu'à jeudi, il continuera de faire très chaud, en particulier les minimales durant la nuit, entre 20 et 25 degrés, et plus en ville où la chaleur s'accumule. On revient sur la météo du jour dans un instant. 845 écoles et collèges resteront fermés aujourd'hui. Les horaires sont réaménagés dans 1800 autres établissements scolaires. Les élèves ne travailleront que le matin. La SNCF recommande aux personnes vulnérables d'éviter de prendre le train. Un appel lancé hier par le PDG de l'entreprise Jean Castex. 71 intercités sont annulées en prévention de panne de leur climatisation. Des perturbations ont lieu aussi à cause de la dilatation des rails sous l'effet de la chaleur. C'était le cas notamment hier sur la ligne à grande vitesse atlantique entre Paris et Bordeaux. 3 semaines après la découverte du corps de Liana, un rapport d'inspection est remis ce matin au Premier ministre. Ce rapport a été rédigé par les services de l'inspection générale de la gendarmerie et de la justice. Il doit faire la lumière sur les dysfonctionnements dans cette affaire. Ses conclusions seraient accablante. En Suisse, les délégations iraniennes et américaines sont réunies dans un hôtel à Birkenstock. Elles se sont mises d'accord sur une feuille de route pour parvenir à un accord dans un délai de 60 jours. Iraniens et américains vont mettre en place une cellule de gestion des conflits pour mettre fin aux affrontements au Liban. Des combats se sont poursuivis tout ce week-end entre Israéliens et le Hezbollah. Le mondial, l'Espagne a battu cette nuit l'Arabie Saoudite 4-0. La Belgique et l'Iran ont fait match nul 0-0. À Vancouver, l'Égypte a battu la Nouvelle-Zélande 3-1 et entrevoit les 16e de finale. Première victoire des Égyptiens dans l'histoire de la Coupe du Monde. À Miami, égalité entre l'Uruguay et le Cap-Vert, 2 buts partout. Nouvel exploit de la petite équipe du Cap-Vert qui avait déjà obtenu le nul face à l'Espagne. Les Cap-Verdiens pourraient bien se qualifier pour les 16e de finale. Pour cela, il leur faudra battre l'Arabie Saoudite vendredi à Houston. Ce soir, c'est bien sûr France-Irak à 23h. Le deuxième match des Bleus se déroule à Philadelphie. Un succès offrirait aux tricolores de la qualification pour les 16e de finale. Des centaines de supporters français se sont retrouvés cette nuit sur les marches du musée devant la statue de Rocky.
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1: Du soleil aujourd'hui sur toute la France, ou quasiment, mais un soleil brûlant avec des températures qui vont encore gagner 1 ou 2 degrés cet après-midi, à l'exception des côtes normandes et de l'extrême nord du pays, où la chaleur est modérée. Partout ailleurs, on attend des températures records entre 35 et 40 degrés, parfois plus même localement. Ce matin, il y a un petit peu de nuages sur le Nord-Pas-de-Calais. Cet après-midi, des orages pourront éclater sur les Pyrénées, le Massif central et le sud des Alpes. Quelques averses orageuses sont également possibles sur l'ouest. Il fera jusqu'à 44 degrés à Bordeaux, les amis.
0: Allez, bientôt le zapping avec une jeune femme qui aimerait se reposer dans le train, mais qui doit subir les conversations des autres passagers. Ce sera juste après Kaolin. Partons loin. On est sur AFM. Bonne journée.

0: 6h37 sur AFM. Bientôt, Étienne, pas du tout. Bah, Phil Collins, You Can Hurry Love. Mais avant, c'est le zapping.
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0: Alors, dans le train, vous le savez, il y a deux catégories de personnes. Il y a ceux qui aimeraient bien être tranquilles et ceux qui racontent leur vie comme s'ils étaient tout seuls.
3: Il y en a pas mal. On a tous vécu ça.
0: Il y en a qui puent aussi.
4: Ouais. Des fois, il y en a, ils racontent leur vie et ils puent.
0: Et ils sont au portable,
3: en plus. Totale. Et ils n'ont pas l'impression de te déranger.
0: Non,
3: surtout, c'est ça.
0: Non.
3: Mais vraiment, t'es là, mais dans quel monde vivez-vous? On a trouvé une vidéo d'une nana qui raconte qu'elle en a un petit peu marre de ces gens, mais en même temps, pas tant que ça. Vous allez comprendre. Regardez, écoutez.
5: Excusez-moi, mais les gens qui parlent fort dans le train, il n'y a que moi que ça dérange ou... Je pensais faire un an de Paris. J'ai fait Confession Intime saison 8. J'ai pas dormi la nuit. J'étais pas en état de prendre un train. J'étais en état d'être hospitalisée. Je monte dans le train pour me reposer. Normal. 3 heures. Et 4 meufs qui racontaient leur vie, mais pas à moi. Tout le wagon. Je voulais juste dormir. Je suis devenue témoin clé de leur histoire. Je savais tout. Le prénom de l'ex. Son signe astrologique. Son taux de cholestérol. Il ne me manquait plus que le groupe sanguin pour compléter le dossier. J'étais plus proche d'elle que de ma propre famille. Le pire, c'est que ces gens-là, ils parlent fort. Mais ils chuchotent jamais les trucs importants. Et puis moi, je suis là avec mes écouteurs sans musique, histoire de faire croire que j'ai une vie. Mais en même temps, je garde l'oreille parce que ça m'intéresse pas. Maintenant, ça m'intéresse. J'essaie de me faire discrète, mais il y a toujours un moment où tu captes le regard. Et à tout moment, tu peux te retrouver à donner ton avis sur une rupture qui ne te concerne pas. Je veux juste rentrer à Paris. Je veux pas être médiatrice de couple SNCF. À la fin du trajet, elle descend. Comme ça. Sans bilan. Sans conclusion. Rien. Et moi, je suis restée là, fatiguée, pas dormie. Juste très impliquée émotionnellement par cette histoire avec Sandrine. Je me suis levée, j'ai regardé autour de moi. Je me suis dit, il y en a bien qui va dire bon, rendez-vous demain, même heure, saison 2. Moi, je serai là, demain. Juste pour savoir si Sandrine a des remords.
3: J'adore. Et en vrai, ça peut être moi, cette fille. Oui. Au début, t'es saoulée. Et après, tu rentres vraiment dans l'histoire. Bah et oui, le seul truc que tu regrettes, c'est de ne pas pouvoir intervenir.
4: Ouais, mais tu
3: peux aussi donner
4: être...
3: ton avis extérieur avec le recul que tu peux avoir quand tu es juste auteur, enfin, auditeur d'une histoire. Oui, Lucas. Voilà.
4: Tu peux aussi être celle qui raconte sa vie, pour le
3: coup. Je peux. Je peux. Sur un petit Lille-Marseille.
4: Ouais.
3: Franchement.
4: Entre autres, hein, bien sûr.
3: Si ça
0: ah, mon Dieu. Les femmes. Allez, au moins de la bonne musique maintenant. Vous reconnaissez, c'est marrant, hein, l'intro. Phil Collins sur AFM. On vous embrasse fort.

0: 6h42 sur FM dans les héros du jour. Caro va nous parler d'une petite fille qui n'a pas vraiment apprécié assister au mariage de ses parents.
1: Exactement. Ah. Alors vous allez voir, c'est très très très très mignon. C'est notre héroïne du jour qui arrive dans un instant.
0: Je suis
1: un peu perdue, mais il y a la musique qui continue avec Florent Pagny.
2: Voilà.
1: Ma liberté de penser, vous êtes sur RFM.
0: Voilà ce que ça fait que de payer ses PV pendant le disque.
3: Tu payes tes PV?
1: Oui, bah écoutez, je devais un petit peu d'argent à l'État. Je me suis dit, c'est le bon moment.
0: Ouais. Premier jour de l'été. Elle fait le grand nettoyage.
3: Sur un Phil Collins, oui, c'est ce qu'on fait souvent.
0: Oui, ouais, c'est
3: payer les PV.
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0: 6h48 sur FM. L'horoscope de Caro avant 7h. Et puis on va écouter le tube de Albano et Romina Power. Felicita, ça aussi ça sent l'été. Ça tombe bien, on est l'été. Allez tout de suite les héros.
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0: Oh bah notre héroïne d'aujourd'hui, elle est haute comme trois pommes, c'est trop mignon. Et pas très contente, mais très très touchante.
3: C'est trop mignon. Ça se passe en Louisiane, l'histoire que je vais vous raconter. Et elle est devenue vraiment la star des réseaux sociaux. Elle s'appelle Josie Hidalgo. Elle a seulement 3 ans et elle a assisté au mariage de ses parents, son papa James et sa maman Anna. Donc elle était évidemment habillée en petite fille d'honneur, tout était impeccable, la petite coiffure, vous imaginez la petite robe parfaite avec le nœud, etc. Sauf qu'au moment où arrive le baiser entre les parents pour vraiment sceller l'union, et ben Josie, elle fait la gueule. Elle est vraiment pas contente, elle a les sourcils froncés, elle a un regard comme ça hyper sévère, aucune trace d'émerveillement, aucune trace de joie, aucune trace d'optimisme, rien. Voilà, donc elle fait la gueule, Josie, et ensuite elle va être comme ça pendant très très longtemps, et quand elle voit donc son papa embrasser sa maman devant tout le monde, bah on sent qu'elle est pas du tout enthousiaste, et elle aurait demandé à son papa, mais pourquoi t'as fait ça, mais pourquoi t'as fait ça, voilà, elle comprend pas du tout pourquoi son papa a embrassé sa maman devant tout le monde. Elle est pas contente, et donc ça a fait le tour d'Instagram, de Facebook, de tous les réseaux sociaux, parce qu'on voit cette petite fille qui est pas ouf, quoi. Voilà.
0: Ouais. Pourquoi mais je comprends, ça, mais je comprends cette question. Moi, je l'ai eue plusieurs fois. Des copains qui m'ont dit le jour de mon mariage, pourquoi tu fais ça? J'aurais peut-être dû écouter.
3: T'es vraiment sûr de toi, Philou?
0: Albano et Romina Power, Felicita, vous êtes sur AFM. C'est canon. On adore, ça sent l'été. On vous souhaite une merveilleuse journée. A tout de suite sur AFM. On vous embrasse.

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1: Voilà, c'est l'heure de l'horoscope de Caro, tout simplement l'horoscope le plus suivi sur RFM. En même temps, il n'y a que celui-là. Sur
2: en même temps, il n'y en a qu'un, donc c'est facile. Lundi 22 juin, les amis, si vous êtes bélier, ce sera la journée des confidences. Vous serez l'épaule sur laquelle venir s'épancher les taureaux. Vous avancerez à 100 à l'heure, tout le monde ne suivra pas la cadence. Les gémeaux, ne vous emballez pas pour une petite mauvaise nouvelle. Si vous êtes cancer, vous aurez l'art de compliquer tout ce qui pourrait être simple. Les lions, les imprévus vont s'enchaîner aujourd'hui. La mesure sera votre meilleur allié pour les vierges. Si vous êtes balance, vous gagnerez en sérénité en exprimant vos ressentis avec diplomatie. Scorpion, évitez les projets précipités au risque de ne pas convaincre. Si vous êtes sagittaire, vous suivrez votre voix, quitte à ignorer les conseils reçus. Les capricornes, l'amour pourrait bien vous faire perdre la mesure. Si vous êtes verseau, place au rire et à la bonne humeur. Et enfin, les poissons, véritable couteau suisse, aucun problème ne vous résistera. Les infos arrivent tout de suite, suivies de Camaro sur RFM, avec ce qu'on adore, Femme Like You. Ah, tu ne nous mets pas un petit Femme Like You pour nous mettre en bouche?
3: Il faut faire monter un petit peu le suspense.
1: Oui, fin, vous savez, c'était ce tube génial où il disait de Femme Like You.
2: Non. Donne-moi ton cœur, baby.
1: Ton corps, baby.
2: Donne-moi ton bon vieux punk, ton rock, baby. Ta soul, baby.
3: Bah, tu vois, il fallait mieux faire ça que mettre un extrait.
2: Tu crois? Non, je suis pas sûr.
1: À tout de suite sur RFM.
2: Pas sûr qu'on soit payant.
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1: Les infos vous sont présentées maintenant par Christophe Grébert. Bonjour Christophe.
2: Bonjour Philippe, bonjour tout le monde. Les 40 degrés pourront être dépassés cet après-midi. Il pourra même faire jusqu'à 44 degrés dans l'ouest et le centre du pays. 49 départements sont en vigilance rouge entre l'Île-de-France, la Bretagne et la Nouvelle-Aquitaine. C'est un record. 40 départements sont aussi en vigilance orange. C'est toute la France qui est touchée. En fait, on revient sur la météo du jour dans un instant. Une nouvelle cellule interministérielle de crise se réunira dans la journée. Hier en Gironde, 3 personnes âgées sont mortes chez elles en raison des fortes chaleurs, annonce la préfecture. Les appels aux urgences ont augmenté de 60%, indique la ministre de la Santé, Stéphanie Rist, qui était hier en visite à l'hôpital Necker à Paris. Cette canicule fait craindre par ailleurs le déclenchement de feux de forêt. 11 départements de l'ouest, du centre et du sud-est sont en orange pour les feux de forêt, soit un risque élevé. 3 semaines après la découverte du corps de Liana, rapport d'inspection est remis ce matin au Premier ministre à Matignon. Ses conclusions seraient accablantes et pourraient entraîner des enquêtes administratives avant de possibles sanctions individuelles. De nouveaux rassemblements sont prévus ce soir devant plusieurs tribunaux. À l'Assemblée, les députés examinent en commission un projet de loi fourre-tout pour mieux lutter contre les free parties, les rodéos motorisés, les violences dans les stades ou le protoxyde d'azote utilisé comme drogue. La guerre en Russie, 4 aéroports de Moscou ont été fermés tôt ce matin après une nouvelle attaque de drones ukrainiens contre la capitale russe. 59 drones ont été abattus, selon le maire de Moscou. En Suisse, les délégations iraniennes et américaines sont réunies dans un hôtel à Birkenstock. Les Iraniens ont quitté la table des discussions au bout d'une heure vingt de discussion à la suite de la publication d'un message de Donald Trump sur les réseaux. Et il considérait comme insultant ce message, le président américain appelait Téhéran à empêcher le Hezbollah de causer des problèmes, sans quoi les États-Unis reprendraient leur frappe. Le mondial à Vancouver, l'Égypte a battu la Nouvelle-Zélande 3-1 et entrevoit les 16e. À Miami, égalité entre l'Uruguay et le Cap-Vert, 2 buts partout. Nouvel exploit donc de la petite équipe du Cap-Vert qui avait déjà obtenu un nul face à l'Espagne. Les Cap-Verdiens pourraient bien se qualifier pour les 16e de finale. Pour ça, il leur faudra battre l'Arabie Saoudite en fin de semaine à Houston. Ce soir, c'est France-Irak à 23h. L'occasion de cette rencontre, Kylian Mbappé va atteindre le cap symbolique des 100 sélections en équipe de France.
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3: Du soleil sur toute la France avec simplement quelques nuages ce matin sur le Nord-Pas-de-Calais. Cet après-midi, des orages qui pourront éclater sur les Pyrénées, le Massif central et le sud des Alpes. Quelques averses orageuses aussi seront également possibles sur l'ouest du pays, à l'exception des côtes normandes et de l'extrême nord du pays. La chaleur est assez modérée dans ces régions, à l'exception de ces endroits-là. On attend des températures records, 32 à Marseille, 36 à Strasbourg cet après-midi, 39 à Paris, 41 degrés à Lyon. La maximale, elle est pour Bordeaux avec 44 degrés, les amis.
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5: Bonjour, bienvenue sur RFM. Je suis Philippe Lelouch, c'est le meilleur des réveils. C'est tous les jours de 6h à 10h. On est tous là. Il y a Lulu,
6: oui.
5: Il y a Jérôme, yes. Il y a Caro. Il y a Juju qui est au standard et qui vient de temps en temps faire des petites apparitions, ouais, comme ça dans le studio.
6: Ah, elle
5: sa belle robe printanière. Elle est pas venue beaucoup encore ce matin,
6: beaucoup,
5: c'est vrai.
6: Ouais.
5: C'est vrai, c'est vrai. Et puis on est là pour vous accompagner dans cette première journée de cette première semaine d'été. Tiens, ben voilà, Juju, elle est là. Tout d'un coup, elle vient.
7: Ah, tu vois.
5: Voilà. Toujours avec cette espèce de fausse décontraction.
7: Et ce
5: tu vois, qui donne l'impression qu'elle s'est habillée sans le faire exprès alors que tout est bien étudié. Oh non, mais on voit tout,
7: Juju,
5: on voit tout.
7: Ça comme ça. Oui, Lucas.
6: Je vais la balancer.
5: C'est la journée nationale du don d'organes. Ça n'a rien à voir, hein, mais faut le savoir. Une journée qui doit. Où on doit penser à s'exprimer, en parler à ses proches. Si vous voulez donner vos organes, c'est très, très optimiste.
7: Si on donne des organes, non, mais... tu ne donneras pas ton cerveau.
5: C'est-à-dire, comment t'emmènes cette fois?
6: C'est juste que c'est la réalité.
5: Quelle méchanceté. Tu ne donneras pas ton cerveau. Mais comment t'emmènes cette conversation? Dis donc, mon amour, je pensais à un truc. Si je mourais.
8: Ça sûr, part mal. Hein.
5: Ça part mal. C'est pas l'expression d'un meilleur moral, tu vois, pour cette non. première semaine de l'été.
7: Elle a fait paye vos courses à 7h20, les amis, parce qu'il faut avancer. Malheureusement, je suis obligée de vous dire qu'à 7h20, on paye vos courses.
5: Ah bah t'as complètement interrompu un débat que j'étais en train de lancer pour
7: rien.
5: Si tu devais donner une organe, tu donnerais quoi?
7: Mon cœur.
8: Oh bon, donne-moi ton cœur, bébé.
7: Bah oui,
8: tout ça, c'est pour aller sur Caro qu'on va retrouver.
5: Tu n'as pas de

0: Cœur, Caro.
1: Ah, alors là, détrompe-toi, mon pote. C'est tellement. 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Regardez la preuve. On vous offre 500 euros. Ouais. On est généreux. Ouais. Des questions sur Toy Story qui arrivent dans un instant. Et puis, je vous donnerai justement le top des astuces pour booster un petit peu le cerveau. Ça ne sera pas inutile, tiens.
2: Ouais, notamment du côté de Philippe.
0: Ok, c'est bien. Et bon, attends, je m'en fous puisqu'il y a Camaro, Femme Like You. Et ça me met une patate intégrale. Bonne journée sur FM si vous venez de nous retrouver. On vous embrasse, on est ensemble jusqu'à 10h.

0: Hey, 7h09 sur FM. On va écouter Chris Rea avec Joséphine. Oh, qu'est-ce qu'elle est bonne la musique sur FM. Reste avec nous, hein. Là c'est l'heure du top.
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0: Alors, Caro, t'as sorti le mode d'emploi de notre cerveau ce matin.
3: C'était pas facile.
0: Alors là, c'est vraiment une formulation, hein, parce que si toi, t'es capable de faire ça, allez, tu te donnes des astuces pour mieux nous servir de notre cerveau.
3: Oui, alors c'est des petites astuces hyper faciles à mettre en place.
0: Ah
3: franchement,
0: bon,
3: écoutez-les et je vous jure, ça va vraiment tout changer. C'est-à-dire que, par exemple, la première chose qu'il faut savoir, c'est que votre cerveau a besoin de clarté. Donc, en fait, quand votre objectif est extrêmement clair, que c'est pas flou, que vous avez pas plein d'idées en tête, mais que vous avez un objectif très clair, votre cerveau, normalement, va vous apporter ce que vous souhaitez vraiment. Donc, il faut être clair dans ses objectifs. Les petites victoires, vous avez « Ah, j'ai réussi à faire ça, j'ai réussi à faire ci », il faut vraiment que vous le verbalisiez et que vous vous disiez « Bah, attends, je suis hyper forte, j'ai réussi à mettre une ampoule, j'ai réussi à... » Voilà,
0: ah,
3: peu
0: oui,
3: importe. Ce que
0: vous voyez le genre d'objectif. J'ai réussi à mettre une ampoule. Voilà où on en est, Caroline Iturbide.
3: Oui, non, mais je commence bas, comme ça, les gens peuvent...
0: Oui, on a bien compris. Pour visualiser, bien sûr.
3: Alors, justement, visualiser, hyper important, là aussi. Il faut visualiser les choses, d'accord? Vous voulez que quelque chose arrive, qu'un rendez-vous se passe, vous visualisez comme si vous l'aviez vraiment, et là, pareil, le cerveau va normalement suivre, parce qu'en fait, tu vas pas faire la différence entre ce que vous imaginez et la réalité. Les rituels, petits rituels, la musique, des petits mantras, des phrases comme ça que vous vous répétez, ça aussi, ça va vous aider à retrouver un mental positif. Et puis, la dernière chose que je peux vous dire, c'est que le cerveau apprend par répétition. On le voit d'ailleurs chez les enfants. Vous leur répétez 50 fois un truc, au bout d'un moment, ça finit par rentrer, tout simplement parce que le cerveau fonctionne par répétition. Voilà.
0: D'accord.
3: Je vous ai aidé,
0: c'était génial, vraiment.
4: C'était super.
3: Moi, je me suis aidée moi-même. Hein. Franchement,
4: d'accord.
3: Je me sens plus intelligente depuis 30 secondes.
5: Ah et bon. Pourtant, t'as même pas changé une seule ampoule.
0: Non. Ouais.
4: C'est imagine comme, quand on
0: parce que dans sa tête, elle l'a fait. Ouais, donc c'est ça qui est important. Allez, de la musique, ça, c'est typique la musique californienne qu'on adore. C'est les années 80, ça aussi, presque 90 d'ailleurs. Chris Rea, Joséphine sur RFM. Regardez, montez un peu le son, regardez le soleil par la fenêtre, vous allez adorer. On est ensemble jusqu'à 10h, il est 7h12 sur RFM, on vous embrasse.

0: 7h14 sur FMRFM, paye vos courses hein, dans quelques minutes avec un chèque qui peut aller jusqu'à 500 € et deux questions sur Toy Story.
1: Vous nous envoyez le mot course par SMS au 739-16 et puis je vais vous dévoiler aussi dans un instant quelles sont les choses qui peuvent influencer le sexe de votre bébé avant la naissance.
0: Bah oui, avant c'est mieux quand même.
1: Oui, bah, c'est-à-dire savoir si vous allez avoir une fille ou un garçon.
0: Oui, on avait compris. Bah,
1: un
0: oui.
1: peu décider.
0: Allez, pour la musique, on s'occupe de tout avec Kylie Minogue. In Your Eyes, vous êtes sur RFM. Bonne journée si vous venez de nous retrouver.
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0: 7h21 sur FM, bientôt partenaire particulier qui exceptionnellement va nous chanter partenaire particulier.
1: C'est sympa.
0: Mais tout de suite, RFM paye vos courses.
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3: Trois questions, vous connaissez le principe et un chèque qui peut monter jusqu'à 500 euros. Des questions sur Toy Story. Toy Story pour la sortie du 5e film qui a eu lieu il y a quelques jours. Je ne sais pas si vous l'avez vu.
4: Mercredi dernier.
0: J'adore Toy Story.
3: 5e film déjà. Hein.
0: C'est
3: là,
0: dingue.
3: Je vous avoue que j'étais passée un petit peu à côté de cette info. Ma Juju. Avec qui on joue ce matin?
5: On accueille Vanessa qui habite dans l'Oise. Bonjour Vanessa.
0: Salut Vanessa.
6: Coucou Philippe, coucou Caro.
0: C'est un prénom que je connais assez peu, ça, Vanessa, vraiment.
3: Femme s'appelait Vanessa, donc fais attention.
0: Tu vas bien, ma belle?
6: Ça va super bien, merci. Un peu chaud, mais ouais, super bien.
0: C'est tout le monde, mais écoute, tant mieux. Hein, l'hiver, on est un peu froid, l'été, on est un peu chaud, tout ça est finalement assez normal. Allez, ma Vanessa, on va tout faire pour que tu gagnes 500 euros.
3: Des questions sur le dessin animé Toy Story. En quelle année est sorti le premier Toy Story, Vanessa? Est-ce que c'était en 1968, 1995 ou 2001?
6: 1995.
0: Bravo, gagné 300.
3: Comment s'appelle le cow-boy de Toy Story? Woody, Buzz ou Lucky Luke?
6: Woody.
0: Bien sûr que c'est Woody.
3: Exactement. Oui. Hein. Quelle est la réplique culte de Buzz l'éclair? Est-ce que c'est Hakuna Matata, vers l'infini et au-delà, ou que la force soit avec toi?
6: Vers l'infini et au-delà.
0: Bravo, tu as 500 euros, Vanessa, qui tombent ce matin dans ta poche. Et ça me fait bien plaisir.
6: Et bien moi aussi, trop génial. Mais merci RFM, merci à toute l'équipe.
0: On t'en prie, et puis surtout profite bien de cette première semaine de l'été. On t'embrasse très très fort, ma Vanessa. Merci d'avoir joué.
6: Gros bisous à vous.
3: Bisous Vanessa, on nous a mis, c'est Lucas ça, qui a mis un petit...
0: Mais j'adore ce dessin animé,
3: original de Toy Story.
0: Il y a plusieurs lectures dans ces dessins animés, ça qui est merveilleux pour les enfants et puis pour les parents aussi. Il y a plein de choses magnifiques dans ce dessin. Allez, on continue avec cette matinée en musique et partenaire particulier. Si vous ne connaissez pas, c'est très sympa. Imagine le mec qui est en 80.
4: C'est la première fois que vous l'entendez.
0: C'est peut-être la première fois que vous l'entendez, vous allez voir, c'est un groupe français qui chante comme des légionnaires, mais c'est très cool.

0: 7h26 sur FM. Les infos arrivent très très vite. Hein. Puis toujours le meilleur de la musique avec l'un des plus gros tubes des années 2000. Gwen Stefani avec What You're Waiting For. Tout ça c'est sur FM. À tout de suite.
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0: Les infos vous sont présentées maintenant par Christophe Grébert. Salut Christophe.
18: Salut Philippe, bonjour tout le monde. Une canicule exceptionnelle, hein, historique, avec des records de température. 40 degrés pourront être dépassés cet après-midi. Il pourra même faire jusqu'à 44 degrés à Bordeaux. 49 départements sont en vigilance rouge, c'est un record. 40 départements sont aussi en vigilance orange. Et les records pourraient être battus aussi à Nantes et Rennes notamment. On revient sur la météo du jour dans un instant. 35 millions de francs. Français donc concerné par cette vigilance rouge canicule. Et une nouvelle cellule interministérielle de crise va se réunir dans la journée. 845 écoles et collèges resteront fermés aujourd'hui. Et les horaires sont aménagés dans près de 2000 autres établissements scolaires. Les élèves ne travailleront que ce matin. La SNCF recommande aux personnes vulnérables d'éviter de prendre le train et de décaler leur voyage. Un appel lancé hier par le PDG de l'entreprise, Jean Castex. 71 intercités sont annulés en prévention de pannes de climatisation, notamment sur les lignes Paris-Toulouse, Paris-Clermont-Ferrand et Bordeaux-Marseille. Et des perturbations ont lieu aussi à cause de la dilatation des rails sous l'effet de la chaleur. Cette canicule fait craindre enfin le déclenchement de feux de forêt. 17 départements dans l'ouest, le centre et le sud-est sont en orange pour feux de forêt, soit un risque élevé. trois semaines après la découverte du corps de Liana, un rapport d'inspection est remis ce matin au Premier ministre. Ses conclusions seraient accablantes. La colère des familles ne retombe pas. L'une d'entre elles va déposer plainte contre l'État pour faute lourde. À l'Assemblée, les députés examinent en commission aujourd'hui un projet de loi fourre-tout pour mieux lutter contre les free parties, les rodéos motorisés ou bien encore les violences dans les stades. Le ministre de l'Intérieur, Laurent Nunez, défend un choc d'autorité. L'un des articles prévoit de sanctionner plus sévèrement les organisateurs et les participants de free parties. 2 ans de prison pour les organisateurs et 6 mois pour les participants. Le mondial, l'Espagne a battu l'Arabie Saoudite 4-0. La Belgique et l'Iran ont fait match nul 0-0. Deuxième match nul pour la Belgique. À Vancouver, l'Égypte a battu la Nouvelle-Zélande 3-1 et entrevoit les 16e de finale. Première victoire des Égyptiens dans l'histoire de la Coupe du Monde. À Miami, égalité entre l'Uruguay et le Cap-Vert. 2 buts partout. Nouvel exploit de la petite équipe du Cap-Vert qui avait déjà obtenu le nul face à l'Espagne. Et puis ce soir, bien sûr, c'est France-Irak. C'est à 23h. Le deuxième match des Bleus dans cette compétition.
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17: Du soleil sur toute la France ou quasiment, mais un soleil brûlant avec des températures qui vont gagner encore 1 ou 2 degrés cet après-midi, à l'exception des côtes normandes et de l'extrême nord du pays où la chaleur est modérée. Partout ailleurs, on attend des températures records entre 35 et 40 degrés, parfois plus localement. Ce matin, il y a un petit peu de nuages sur le Nord-Pas-de-Calais. Cet après-midi, des orages qui pourront éclater sur les Pyrénées, le Massif central et le sud des Alpes. Quelques averses orageuses aussi sont prévues sur l'ouest. Les températures s'achauffent, 32 à Marseille, 36 à Strasbourg, 40 à Nantes, 44 à Bordeaux cet après-midi.
0: Il paraît que le fait d'avoir une fille ou un garçon, c'est pas tout à fait le fruit du hasard. Si vous voulez savoir quels sont les signes qui peuvent influer sur le sexe du bébé, bah restez avec nous, parce que Caro va tout vous dire. On en parle avec, après, Gwen Stefani. What you're waiting for, c'est sur RFM. Bonne journée.

0: 7h36 sur FM.
1: Bientôt, on va écouter le tube de Kool & The Gang, Fresh. Un peu de fraîcheur, ça va nous faire du bien. Mais tout de suite, c'est l'heure du journal de Caro.
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1: Alors, on sait, hein, Caro, que t'as des dons de voyance.
3: C'est vrai.
1: Et, mais là, c'est...
4: Entre autres.
3: J'ai quand même donné le bon score pour le France-Sénégal de la semaine dernière.
1: On va en entendre parler.
4: Ah, là, là, mais c'est bon, on a compris.
1: Mais là, ouais, là tu sais comment déterminer le sexe de son bébé. C'est génial, parce que le monde entier attendait cette révélation. Caro, on t'écoute.
3: Je me suis inspirée des chercheurs de la Harvard University, encore figurez-vous. Encore des chercheurs. Ils ont fait des études qui ont porté sur à peu près 150 000 grossesses pour nous expliquer que finalement le sexe du bébé quand il va naître, bah c'est pas forcément un hasard, c'est lié à différents facteurs, par exemple l'âge de la maman lors de son premier accouchement. Sachez que les femmes qui deviennent maman après 28 ans ont 43% de chances supplémentaires d'avoir des enfants du même sexe. D'accord, vous avez compris le truc.
1: Fille ou garçon ?
3: Fille ou garçon. 43% de chances supplémentaires après 28 ans pour le premier accouchement. Autre facteur observé, l'ordre des naissances. Il faut savoir qu'une famille qui compte déjà 3 filles, par exemple, a 60% de chances d'accueillir une 4e fille. Ça, c'est le cas de ma mère. Bim, 4 filles. Et puis après, il y a ceux qui attendent, qui font plein d'enfants jusqu'à avoir le sexe qu'ils n'ont pas eu jusqu'à présent. Mais sachez qu'il y a aussi des variants génétiques chez la maman qui pourraient favoriser la naissance de filles ou de garçons de façon répétée. Donc peut-être aller voir dans la famille une espèce d'arbre généalogique. Et donc tout n'est pas forcément lié au hasard. C'est aussi un truc que quasiment vous pouvez calculer, même s'il est impossible de choisir vraiment à l'avance la couleur de la chambre. Toi, t'as choisi
1: Deux garçons, deux filles. Voilà. Je voulais.
3: Oui, mais alors le truc, c'est que toi, t'as plein de mamans différentes.
1: Oh, salut. Wow.
4: Alors là,
1: alors là, des attaques perso.
4: On s'y attendait pas.
1: C'est... Voilà. Bon. Allez, de la musique.
3: Sur RFM. Voilà.
1: Fresh. Kool & The Gang, ça aussi, ça sent l'été, ça tombe bien. C'est la première semaine de l'été. On vous embrasse fort.

0: 7h41 sur FM, on parle de température. Il y a Lulu qui dit non, jusqu'à 30 ça va, au-dessus de 30 ça m'emmerde.
1: Ah, oui, 30 non, degrés,
0: comme si on avait une quelconque influence.
2: Oui, c'est vrai que ce qu'on se dit là ne sert pas à grand chose.
0: Ça sert pas à grand chose.
2: Mais au-delà de 30, c'est quand même plus violent, je trouve.
0: Ah bah mais c'est infiniment plus violent. Ouais. Mais on se protège. Faut
1: là,
0: faire attention.
1: Là, on atteint des sommets. Buvez, protégez. Ouais. Moi, j'ai vraiment la petite technique de mettre des serviettes. Vous savez, les serviettes que vous volez dans les hôtels, par exemple, les petits rectangles. Ouais. Hop, dans le congélo. Ça refroidit très très vite et ensuite vous posez ça au moins sur votre visage.
0: Et puis l'après-midi, si vous avez trop chaud, allez au Cinoche où c'est climatisé. Tout ça,
1: ou,
0: c'est
1: au
0: pas
1: supermarché.
0: Ouais, ou au supermarché. Ouais, ou au cinéma.
1: On oublie toujours
0: c'est
1: d'acheter, tu vois, on a toujours besoin de sel, de petites choses comme ça. Ouais. Tu fais 3-4 allers-retours, je veux dire, t'es content.
0: Allez.
1: Le zapping arrive.
0: Non, il y a un jeune humoriste d'abord qui va nous faire ses calculs et qui trouve que c'est moins cher de sortir une fille que sortir avec ses potes.
1: Ouais, c'est pas faux.
0: C'est pas faux non plus.
1: Le meilleur de la musique continue, bougez pas, vous êtes sur RFM. Il y a Pink qui arrive avec Sober dans le meilleur des réveils et on est ensemble jusqu'à 10h.
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0: 7h51 sur FM. Bientôt Philly Winter. Dieu m'a donné la foi. On le réentend en ce moment. Hein. Il est revenu pleine balle à la mode, ce morceau de Feel Like. Mais tout de suite, c'est le zapping.
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0: Bon, on a souvent entendu dire hein, que d'avoir une copine, une fiancée, une femme, ça coûte de l'argent. Mm-hmm. Hein. Mais les restaurants, les sorties, les petits cadeaux, enfin tout voilà. Ça.
3: Les hein. Petites attentions.
0: Les petites attentions qui vous plaisent.
3: Qu'on attend. Désespérément. Ça peut coûter cher, mais là on a trouvé un humoriste qui s'appelle Alex Dimambro qui a trouvé ce qui coûte encore plus cher que d'avoir une copine, figurez-vous, bah, c'est d'avoir des potes, écoutez.
4: Souvent il y a des gens qui disent ouais, avoir une meuf ça coûte cher et tout. Alors qu'en vrai, avoir des potes, ça coûte bien plus cher dans la vie. 17 cagnottes dans l'année, des tournées de bar, des soirées. C'est pour ça qu'on dit ouais, tu verras quand tu grandiras, t'auras de moins en moins d'amis. Non, ça s'appelle l'inflation en fait. Après on est là, bon je prends que mes deux amis qui sortent le moins. Je te jure qu'en gros on est là, ouais on a moins le temps de se voir. On a moins l'argent, hein, c'est ça la vraie raison. Tous les gars, hein, on a un pote, il se case et après on le revoit plus dans le groupe. Et nous on est là, ouais, il nous a lâché. Non, il a fait des choix économiques. Il a regardé les deux dossiers, s'est dit bon bah ma meuf en vrai elle fête qu'une fois son anniversaire dans l'année. Donc voilà, on prend ça.
0: Alors c'est vrai, sauf que tu peux aussi avoir une nana extrêmement cool qui te laisse sortir avec tes potes, donc ça te coûte deux fois.
5: Là c'est pire.
3: Là c'est
5: pire
3: double peine.
0: C'est ça.
3: Bon après c'est rare. Hein. En général tu dois un peu choisir entre est-ce que tu restes un peu que avec ta nana ou un peu que avec tes potes.
0: Bon non les deux quand même.
3: Ah tu mixes les deux. Ouais, ouais bah écoute, elle est sympa alors si c'est ça qui t'a.
0: Si c'est ça te chier.
3: Si c'est ça te chier. Allez, Ophélie Winter arrive sur RFM. Dieu m'a donné la foi, c'est vrai qu'on le réentend pas mal ce morceau. D'ailleurs, je me demande si c'est pas nous les premiers qui avons un petit peu.
0: Ouais, moi tu sais, on est un peu faiseur d'opinion. Hein.
3: Ouais,
0: faut pas se mentir, hein, pour dire les choses. Hein.
3: Redonner ces lettres de noblesse à Dieu m'a donné la foi. Vous êtes sur RFM, dans le meilleur des réveils, on est ensemble jusqu'à 10h.
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1: 7h57 sur RFM, ce qu'on a inventé de mieux depuis la machine à café, l'horoscope de Caro.
2: Vous êtes bélier, ce sera la journée des confidences. Vous serez l'épaule sur laquelle venir s'épancher les taureaux. Vous avancerez à 100 à l'heure. Si vous êtes gémeaux, ne vous emballez pas pour une mauvaise nouvelle. Gardez du recul, les cancers vous aurez l'air de compliquer. Ce qui pourrait être simple, les lions, les imprévus vont s'enchaîner toute la journée. Si vous êtes vierge, la mesure sera votre meilleur allié. Si vous êtes balance, vous gagnerez en sérénité en exprimant vos ressentis avec diplomatie. Évitez les projets précipités pour les scorpions au risque de ne pas convaincre. Les sagittaires, suivez votre voie, quitte à ignorer les conseils reçus. Si vous êtes capricorne, l'amour pourrait bien vous faire perdre la mesure. Les verseaux, place au rire et à la bonne humeur. Et enfin, si vous êtes poisson, vous êtes un couteau suisse et aucun problème ne vous résistera. Les infos arrivent tout de suite dans
1: évidemment,
2: moins de 3 minutes.
1: Suivi de Maroon 5 avec She Will Be Loved. Tout ça, c'est sur RFM. Restez avec nous. On vous embrasse. Bonjour si vous venez de nous retrouver. À tout de suite.
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1: C'est l'heure des infos qui vous sont présentées maintenant par Christophe Grébert. Salut Christophe.
7: Salut Philippe, bon courage à tout le monde. Les 40 degrés pourront être dépassés cet après-midi. Il pourra même faire jusqu'à 44 degrés sur les régions de l'Ouest. Une cinquantaine de départements sont en vigilance rouge entre l'Île-de-France, la Bretagne, la Nouvelle-Aquitaine. On revient sur la météo du jour dans un instant. Les appels aux urgences ont augmenté de 60%, indique la ministre de la Santé, Stéphanie Rist, qui était hier à l'hôpital Necker à Paris, hier en Gironde, 3 personnes âgées sont mortes chez elles en raison des fortes chaleurs, annonce la préfecture. 845 écoles et collèges resteront fermés aujourd'hui et les horaires sont réaménagés dans près de 2000 autres établissements scolaires. Les élèves ne travailleront que le matin. D'autres écoles ont fait le choix d'autoriser les absences aujourd'hui et demain. Les parents sont invités à garder leurs enfants chez eux. Des épreuves orales du bac reportées dans 5 académies, Poitiers, Bordeaux, Lyon, Montpellier et Nantes. Environ 5000 élèves sont concernés. Ils recevront une nouvelle convocation. À Paris, le maire annonce l'achat de 1200 climatiseurs pour les maternelles et les écoles primaires de la capitale, dont 150 seront livrés dès ce matin. Les SNCF recommande aux personnes vulnérables d'éviter de prendre le train et de décaler leur voyage. Des perturbations ont lieu à cause de la dilatation des rails sous l'effet de la chaleur. 3 semaines après la découverte du corps de Liana, un rapport d'inspection va être remis ce matin au Premier ministre. Ce rapport

0: Iraniens et Américains vont mettre en place une cellule de gestion des conflits pour mettre fin aux affrontements au Liban. Le mondial à Miami, égalité entre l'Uruguay et le Cap-Vert, 2-2. Et c'est un nouvel exploit de la petite équipe du Cap-Vert qui avait déjà obtenu le nul face à l'Espagne. Les Cap-Verdiens pourraient bien se qualifier pour les 16e de finale. Pour cela, il leur faudra battre l'Arabie Saoudite vendredi à Houston. Et puis ce soir, à suivre Argentine-Autriche à 19h. Et à 23h, France-Irak, deuxième match des Bleus pour cette compétition. Ça se déroule à Philadelphie. Un succès offrirait aux tricolores la qualification pour les 16e de finale.
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2: Il y aura du soleil sur toute la France, un soleil brûlant, seulement quelques nuages ce matin sur le Nord-Pas-de-Calais. Cet après-midi, des orages pourront éclater sur les Pyrénées, le Massif central et le sud des Alpes. Quelques averses aussi orageuses sont prévues sur l'ouest du pays, à l'exception des côtes de la Manche et de l'extrême nord du pays où la chaleur est modérée. Partout ailleurs, on attend des températures records. Sachez que on pense bien à vous tous, à tous les gens qui auront chaud cet après-midi, 32 à Marseille, 36 à Strasbourg. 39 degrés prévus à Paris et à Auxerre, 40 à Nantes et à Toulouse, 44 à Bordeaux.
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4: Bonjour, bienvenue sur FM, je suis Philippe Lelouch et le meilleur des réveils, c'est tous les jours de 6h à 10h. Et on est heureux, on est le lundi 22 juin, c'est le début d'une nouvelle semaine d'examen.
5: Oui,
4: et
5: oui.
4: L'oral pour ceux qui passent le bac. Et puis, moi, je pense à ma petite Charlie qui va passer aussi son brevet en fin de semaine.
5: Vendredi,
4: ah ouais, c'est vendredi, fin de semaine.
2: Ma fille aussi, Ambre, on pense bien à tout le monde. C'est vendredi, lundi et mardi. Bon, en général, on s'y colle aussi. Hein. Moi, je passe le bac et le brevet. Et en plus, je me tape Parcoursup.
4: Et accrochez-vous pour le brevet, parce que s'il y a bien vraiment un diplôme nécessaire dans la vie, c'est le brevet des collèges. C'est vraiment un truc.
5: C'est bien, ça les entraîne justement à voir ce que c'est.
2: Ouais, ils sont assez stressés, les petits.
4: C'est leur premier examen.
2: Premier examen.
4: C'est le principe.
2: On pense bien à vous, très très fort. En plus, sous cette chaleur, pour réviser, c'est pas facile.
4: T'as pas forcément envie. Hein. De toute façon, même quand il fait moche, réviser, c'est chiant. Hein.
5: Quand il fait moche, tu veux pas parce qu'il fait moche. Quand il fait beau, tu veux pas parce que
4: t'as envie de sortir. Voilà.
5: Tu veux jamais, quoi.
2: 8h20, les amis, RFM paye vos courses. Ça ne change pas, c'est tous les jours. Vous envoyez courses par SMS au 739-16 pour tenter de gagner 500€. Des questions sur le film Ratatouille, qui était sorti un 22 juin aux États-Unis. Et dans 3 minutes, je vous dirai aussi tout sur les bienfaits du lait de coco. Je sais que vous attendez avec impatience.
4: T'es une mère pour nous,
2: bien
4: vraiment. Ça
2: sûr,
4: nous fait bien plaisir.
2: Voilà.
4: Hein, du lait de coco. Allez, voici Maroon 5 sur AFM. À tout de suite.

0: 8h07 sur FM, retour dans les années 80 avec Soft Cell, Tainted Love sur FM. Mais tout de suite, les copines de Caro.
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0: Bon, je vous le rappelle, les filles, les copines de Caro, c'est vous toutes, hein, vous qui nous écoutez. Il suffit pour ça de participer, pour entrer dans la grande bande des copines de Caro, d'appeler, d'envoyer un SMS, un WhatsApp même au 06 08 900 920, c'est le WhatsApp de l'émission, 06 08 900 920. Ça vous permet ou de proposer des idées de sujets à Caro, ou bien de participer à celui en cours. Exactement. Ou bien de dire bonjour, tout simplement. Oui, hein,
2: voilà, moi je prends tout. La bande s'agrandit de jour en jour. Le WhatsApp, il est gratuit, donc vraiment, n'hésitez pas. C'est ce qu'a fait Amélie, qui nous a envoyé une info intéressante sur l'eau de coco. L'eau de coco qu'on trouve de plus en plus facilement partout, hein, dans les grandes surfaces, dans les épiceries, etc. Et qu'elle nous dit que c'est très intéressant, l'eau de coco, si vous avez par exemple des calculs rénaux.
0: Ah, oh, dis donc.
2: Ouais, ou que voilà, vous n'êtes pas en super, super forme. Elle a plein d'atouts, cette eau de coco. Elle est riche en citrate de potassium. Elle est riche en magnésium, exactement. Elle hydrate énormément, beaucoup plus qu'une simple, on va dire, eau du robinet.
0: Bien sûr.
2: Elle vient vraiment vous hydrater. Elle a lu ça dans le Journal of Urology. Le journal de l'urologie.
0: Auquel on est abonné, tous.
3: Bien sûr. Il y a un poster dedans.
2: Ouais. Tu sais,
3: à la page centrale.
0: Oui, il y a ta prostate. Ouais, c'est très sympa. Non, vraiment, pour tout connaître.
2: Voilà, on a lu ça ce week-end.
0: C'est un quotidien, il faut savoir. C'est pas... T'as reçu le journal d'urologie? Oui, ce matin.
2: Voilà, donc c'est ce qu'on a fait ce week-end pour vous donner un petit peu l'idée des moments passionnants qu'on a pu passer. Donc voilà, donc Amélie nous dit l'eau de coco, vraiment.
0: C'est bien.
2: Allez-y, c'est vraiment une eau qui a plein de bienfaits et de vertus.
0: Bah, merci, Caro.
2: Tu t'améliores, Philippe.
0: Je suis très intéressé. Non, puis tu sais, moi, dès qu'on parle du journal de l'urologie, c'est mon canard préféré. C'est vraiment, tu vois, ça et ma quête de train. Ah, c'est les deux.
2: Voilà. Mais c'était deux passions, finalement.
0: Oui, c'est mes deux passions. Ah, bah ça, les trains, bah moi, alors, si tu... comment je suis doué en ligne ferroviaire réduite.
4: Mais t'as bossé longtemps à la SNCF d'ailleurs, non?
0: J'ai raté le
2: cheminot.
3: Arrivé à l'heure à ton examen, ils t'ont pas pris quoi.
0: Par contre, voilà, dans mon jardin, j'ai tout un petit parcours de train avec des petits garde-barrières et tout. Ah bah, vivre avec moi, je peux te dire, c'est l'aventure.
4: On va bien s'amuser.
2: C'est la rigolade. N'hésite pas à nous partager ça sur les réseaux sociaux.
0: Oui.
2: On a très envie de voir.
0: Donc je vous le rappelle, un journal de l'urologie disponible dans toutes vos bons marchands de presse. Allez, à tout de suite. C'est Soft Cell maintenant avec Tainted Love. Vous êtes sur AFM. Il est 6h, 8h10 et on vous embrasse.

0: 8h12 sur RFM. On mange des cornes de gazelle.
1: Bon appétit.
0: Il y a Vincent Richard qui est rentré du Maroc.
2: C'est très bon.
0: Et qui nous a ramené des fleurs de gazelle. Donc on a tous la bouche pleine.
1: Des cornes de gazelle à la fleur d'oranger, tu voulais dire. Très fraîche.
0: Oui, bah ouais. c'est
2: non, pas des fleurs de gazelle.
0: Ah, des fleurs de gazelle.
2: C'est très joli.
0: C'est joli aussi.
2: C'est très joli.
0: Ben oui. RFM paye vos courses, ça c'est à 8h20. Et puis on revient tout de suite en musique avec Lucy Pearl et Don't Mess With My Man. On est sur RFM.
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0: 19, 8h20 maintenant sur RFM. Bientôt Vanessa Paradis avec un titre signé Gainsbourg, Tandem. Mais maintenant on joue.
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2: Il y a trois questions qui arrivent, un chèque qui peut monter jusqu'à 500 euros.
0: Et aujourd'hui des questions sur Ratatouille, oui. Puisque la première à Hollywood a eu lieu un 22 juin.
2: Ce dessin animé Disney. Alors on va jouer avec qui, ma Julie, ce matin? On accueille Céline qui habite à Saint-Ouen-en-Belin dans la Sarthe. Bonjour Céline.
0: Salut Céline. Salut.
3: Bonjour.
0: Comment ça va, ma belle?
3: Ça va bien, merci.
0: Il fait pas trop chaud encore? Ben nous aussi, on est contents de t'avoir, Céline. Il fait chaud encore dans la Sarthe ou pas encore?
3: Très chaud, là, ouais, il fait chaud. Là, je mets juste de fermer les volets, justement, partout.
0: Ouais, ouais,
2: bah, oui, c'est une bonne solution. Et même les volets fermés, continuez tous de bien vous protéger. On a des questions sur Ratatouille, le dessin animé qui arrive tout de suite. Et la possibilité de gagner 500 euros. En quelle année, wow, Céline, est sorti le film Ratatouille? Est-ce que c'était en 2002, en 2007 ou en 2021?
3: 2007.
0: Ouais, bravo. Bravo. Bien joué. 300 euros.
2: Comment s'appelle le rat de Ratatouille? Rémi, Gustave ou Émile?
3: C'est Rémi.
0: Bravo, Lyon, elle était forte.
3: Oui.
2: Comment Rémi, justement, contrôle-t-il l'apprenti cuistot quand il cuisine? En lui parlant à l'oreille, en lui tirant les cheveux ou en faisant des dessins?
3: En lui tirant les cheveux.
0: Eh ben voilà, c'est gagné. Bravo Céline, 500 euros, ça part bien, hein. Qu'est-ce que tu fais? T'es au boulot ou t'es encore chez toi, là?
3: Là, je suis chez moi, je viens bientôt partir.
0: Eh ben voilà, bah profite, bah tu sais, voilà une belle journée, une belle semaine d'été qui démarre avec 500 euros dans la poche et on est ravis pour toi, ma Céline.
3: C'est génial, merci, c'est
0: on
3: génial.
0: On t'embrasse
3: merci.
0: Très fort, c'est avec plaisir, gros bisous. Allez, tout de suite, le tube de Vanessa Paradis, Tandem. On est sur RFM, il est 8h21, on est ensemble jusqu'à 10h et on vous embrasse.

0: dernière ligne droite avant les vacances pour le meilleur des réveils. Tels des Pogacar, ils foncent tête baissée vers les lignes d'arrivée. Bon, apparemment, c'est de la montagne parce que ça avance pas vite, vite. Hein.
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2: C'est
0: vrai?
2: C'est fou de penser que dans une semaine maintenant, ouais. on va se préparer doucement à partir en vacances.
3: On est encore avec vous pendant 2 semaines. Hein,
2: Surtout, oui.
3: Nous avec vous, vous avec nous. On se lâche pas.
2: Ouais, on espère bien.
4: On ira voir le Tour de France, tout ça.
2: Ouais.
4: Ou pas.
2: Ou pas. Hein.
5: Pourquoi on n'a pas une caravane le meilleur des réveils?
3: Ouais. Ça, je me demande, tu vois.
5: Ça vachement bien.
3: Ça fait plusieurs années que je me demande. Moi, ce serait très très sympa.
2: Mais ouais.
3: Je suis d'accord. Avec du camembert et tout à l'intérieur.
2: Vous êtes sûr de ça, vraiment?
5: Bah ouais.
2: Vraiment sûr de ça.
4: Je crois qu'il est content.
3: Non, il a pas envie de
2: Non. Oui, sûr, je suis content de partir en vacances, mais non, j'aime bien, moi, tous les matins, être avec vous sur RFM. On est bien, on écoute de la bonne musique, on ricane bien, c'est bien, moi j'aime bien être là. Allez, il va, en attendant de partir en vacances, on a une matinale à remplir, mesdames et messieurs, je vous demande un peu de sérieux et de revenir.
5: Oui, carré, attention.
2: Voilà, Corée de chez Corée. Avant 9h, on va vous parler d'un couple de héros qui a décidé de célébrer leur mariage d'une façon très très originale.
3: Ouais, ça arrive dans un instant, les infos aussi seront là dans quelques minutes, et puis la musique avec Adèle.
2: Running in the deep. Vous êtes sur RFM, on est avec vous jusqu'à 10h, on est ravis de vous accompagner tous les matins, c'est le meilleur des réveils. A tout de suite, bonjour si vous venez de nous retrouver.
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2: Tout de suite, les infos vous sont présentées par Christophe Grébert.
9: Bonjour Philippe. Bonjour tout le monde. Non, je suis là. Des records de chaleur vont être battus aujourd'hui. Il pourra faire jusqu'à 44 degrés dans l'ouest et le centre du pays. 49 départements sont en vigilance rouge. Entre l'Île-de-France, la Bretagne et la Nouvelle-Aquitaine, plus 40 départements en vigilance orange. C'est en fait toute la France qui est touchée. On revient sur la météo du jour dans un instant. Une nouvelle cellule interministérielle de crise se réunira dans la journée. Les appels aux urgences ont augmenté de 60% selon la ministre de la Santé. Attention aux accidents. Un adolescent 75 ans est mort noyé samedi à Dunkerque. Le jeune participait à une sortie organisée par une maison de quartier de la région de Valenciennes. Dans la Drôme, hier, deux personnes âgées sont mortes noyées dans la piscine d'un gîte. 845 écoles et les collèges resteront fermés aujourd'hui. Dans près de 2000 établissements scolaires, les élèves ne travailleront que ce matin. Et puis, les épreuves orales du bac sont reportées dans 5 académies. Environ 5000 élèves sont concernés. La SNCF recommande aux personnes vulnérables d'éviter de prendre le train aujourd'hui de décaler leur voyage. 3 semaines après la découverte du corps de Liane, un rapport d'inspection sera remis tout à l'heure au Premier ministre. Ce rapport doit faire la lumière sur le dysfonctionnement de cette affaire. De nouveaux rassemblements sont prévus ce soir devant plusieurs tribunaux. À l'Assemblée, les députés examinent en commission à partir d'aujourd'hui un projet de loi fourre-tout pour mieux lutter contre les free parties, les rodéos motorisés, les violences dans les stades ou le protoxyde d'azote. Le texte a déjà été adopté par le Sénat. Le ministre de l'Intérieur, Laurent Nunez, défend un choc d'autorité. La guerre en Russie, les 4 aéroports de Moscou ont été fermés tôt ce matin après une nouvelle attaque de drones ukrainiens contre la capitale russe. 59 drones ont été abattus par la défense anti-aérienne russe. Le mondial et l'Espagne qui a battu l'Arabie Saoudite 4-0. La Belgique et l'Iran ont fait match nul 0-0. Deuxième match nul pour la Belgique. À Vancouver, l'Égypte a battu la Nouvelle-Zélande 3-1 et entrevoit les 16e. Première victoire des Égyptiens dans l'histoire de la Coupe du Monde. Ce soir, Argentine-Autriche à 19h. Et puis à 23h, ce sera France-Irak. Le deuxième match des Bleus se déroule à Philadelphie. Un succès offrirait aux tricolores la qualification pour les 16e de finale. Des centaines de supporters français se sont retrouvés cette nuit sur les marches du musée d'art de la ville autour de la fameuse statue de Rocky. À l'occasion de cette rencontre, Kylian Mbappé va atteindre le cap symbolique des 100 sélections en équipe de France.
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17: Du soleil sur toute la France avec simplement quelques nuages ce matin sur le Nord-Pas-de-Calais. Cet après-midi, des orages qui pourront éclater sur les Pyrénées, le Massif central et le sud des Alpes. Quelques averses orageuses sont également possibles sur l'ouest à l'exception des côtes normandes et de l'extrême nord du pays où la chaleur est modérée partout ailleurs. On attend des températures records. Faites attention à cette très très forte chaleur. 32 degrés prévus à Marseille, 36 à Strasbourg, 39 degrés à Paris, 40 à Nantes et à Toulouse. Ça monte encore à Lyon avec 41 degrés et la maximale à Bordeaux avec 44 degrés.
2: Dans 3 minutes, Caro va nous parler d'un mariage qui a eu lieu dans un royaume de fort, fort lointain.
17: Oui.
2: Mais tout de suite, la musique continue avec Adèle, Rolling in the Deep. On est sur RFM, évidemment. Restez avec nous, on est ensemble dans le meilleur des réveils jusqu'à 10h. A tout de suite.

0: 8h37 sur AFM. On va écouter un duo, Jean-Jacques Goldman et Michael Jones. Je te donne, on adore. Hein. Et tout de suite, les héros.
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2: 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Alors, qu'est-ce qu'on a aujourd'hui sur RFM ?
0: Un couple, oui. Figurez-vous, qui a décidé de se lancer dans un mariage, mais alors vraiment hors du commun.
3: Oui, très original. Alors, oubliez les mariages classiques, les petites cérémonies bien sages, avec la jolie petite robe, le costume qui va bien, etc. C'est pas du tout ce qu'ils ont choisi de faire. 8 ans de vie commune, et un couple britannique a choisi de se dire oui, vous allez voir, d'une manière totalement improbable, qui a cartonné sur les réseaux sociaux. Ils se sont littéralement transformés en Shrek et Fiona. Voilà, pour le jour J.
0: Bon.
3: Alors, ils s'appellent Amanda et Nathan. Ils ont poussé vraiment le concept jusqu'au bout, puisque donc ils étaient tout peinturlurés de vert. Ils avaient mis des prothèses d'oreilles.
0: Ouais,
3: tous
0: bien.
3: Leurs invités étaient déguisés en personnages de l'univers Shrek, sinon tu ne rentrais pas.
0: Mon Dieu.
3: Une ambiance vraiment digne de Fort Fort Lointain. Vous savez, c'est là que se passe ce dessin animé. Donc, un mariage complètement décalé, entre conte de fées et humour totalement assumé. Ça a fait le tour d'Instagram, etc. Moi, j'adhère. Je vous dis franchement, après, c'est vraiment, ils y sont pas allés de main morte. Hein. C'est pas non plus hyper joli.
0: Non, mais t'adhères, mais tu te. Enfin bon,
3: attends,
0: reprenons notre sérieux 2 minutes. Oh, ça veut dire que toi, tu serais capable de te peindre en vert. Toi.
3: Non, mais moi, j'aurais
0: Non, mais t'aurais choisi sa femme, Fiona.
3: Non, mais je sais pas, j'aurais fait un truc. Mais j'aurais pu faire
0: mais
3: un truc.
0: Mais là,
3: déguisé,
0: on te parle pas. Oui,
3: non, royaume,
0: on te parle. Non, on te parle pas du royaume, là. On te parle de Shrek. Donc tu dis j'adhère. Ça veut dire que toi, t'aurais été capable de te peindre en vert, te faire des grandes oreilles, tout ça, pour épouser ton mari, donc il serait déguisé en Shrek. En gros, avec des grosses oreilles. Non, mais dis-moi, c'est ça?
3: Eh bah, ben, en tout cas, je trouve que plus c'est original et plus c'est sympa.
0: Bon, d'accord.
3: Tu vois? Non, mais apparemment, toi, pas du tout.
0: Bah non, je vois pas l'intérêt de se marier en Shrek. Non, à la limite, en Belle au Bois Dormant ou en Blanche-Neige.
4: Oui.
0: Pourquoi pas? Ça en dit long déjà sur ton état mental, mais pourquoi pas?
4: Non,
0: mais
4: alors,
0: en Shrek.
3: Après, les gars,
4: il faut garder son âme d'enfant.
3: Non, mais
0: c'est Lucas. Alors, c'est Lucas qui passe ses week-ends à Disney qui me dit ça, évidemment.
4: Bah, justement.
0: Ça, c'est sûr. Mais tu serais capable de faire ça pour ton mari?
4: Shrek, non, quand même.
0: Bah, voilà.
3: Alors, après, je vous dis un truc. Si vous avez la curiosité d'aller voir sur les réseaux sociaux, vous allez vous dire qu'ils avaient peu de choix. C'était compliqué pour eux de ne pas choisir Shrek.
0: Ressemblance des
3: personnages qui est assez
0: troublante.
3: Donc ils ont joué le jeu. Au lieu d'avoir des cadeaux, ils ont demandé une collecte d'argent qu'ils ont reversé à une association de lutte contre le cancer. Non, mais ils ont fait les choses quand même avec beaucoup de cœur, beaucoup
0: d'humour. C'est surtout, je vais te dire, chacun fait ce qu'il veut.
3: Bien sûr, on
0: donne notre avis, mais on leur souhaite évidemment tout le bonheur du monde. Pas que d'ailleurs, puisque moi ce week-end, figurez-vous que j'ai marié mon fils aîné.
3: Ah là là.
4: Pas en Shrek.
0: Non, on était loin de ça. Voilà. Et je leur souhaite évidemment, comme à tous ceux qui se marient ou qui vont se marier ou qui sont mariés d'ailleurs, tous mes voeux de bonheur
3: bien
0: et
3: sûr.
0: De prospérité.
3: C'est courageux de se marier aujourd'hui. C'est bien qu'il se soit marié.
0: C'est génial de se marier, bien sûr. Allez, de la musique qui est tout de suite sur AFM. C'est pas pour Shrek, hein, ça. C'est Jean-Jacques Goldman et Michael Jones. Je te donne. Mais ça aussi, c'est un bel acte d'amour. Je te donne toutes mes différences.

0: 8h44 sur FM. Dans une dizaine de minutes, Caro va nous dire pourquoi on aime tant les séries criminelles.
1: Oui, vous saurez ça dans un instant. 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
1: 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Côté musique, vous l'avez compris, on continue avec Vanessa Carlton.
0: Ah, on aime bien. Hein.
1: 1000 miles.
0: Et tout ça, c'est sur RFM. Bien sûr, on est ensemble, 6h-10h, c'est le meilleur de la veille, avec Caroline Iturbide, Jérôme, Lulu, Juju et ma pomme. A tout de suite sur RFM.
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0: particulièrement joli, hein, ce petit riff de piano là. C'est très beau. Allez, on est sur AFM bientôt. On va écouter Mylène Farmer avec Sans Contrefaçon. Il est 8h54, c'est la matinale. Et tout de suite, c'est les pourquoi de Caro.
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0: On est assez nombreux à regarder des séries. C'est vrai qu'on a tendance à bien aimer, en particulier les séries criminelles. Mais pourquoi, Caro? Quelle est donc cette raison étrange et qui nous anime?
1: Est-ce que là, dans le studio, par exemple, vous aimez bien regarder des documentaires sur les monstres de la société, les affaires non résolues, les affaires true crime et
0: je
1: tout?
0: Je m'endors devant, moi, c'est terrible. Je m'endors en regardant ça.
1: Un fait entrer l'accusé, ce genre-là, les histoires d'ondelates, par exemple, aussi sur Europe 1, c'est le podcast le plus écouté de France. Bah, Lucas, t'es pas du tout dans mon sondage, mon chat, parce que c'est vraiment les contenus.
0: C'est vraiment un con. C'est ça que ça veut dire.
3: Elle est à ça de le dire.
0: Ben, vraiment, t'es un connard.
1: Non, mais c'est les contenus.
3: J'aime bien les
1: plus
3: trucs policiers, quoi.
1: Oui, bon, bah, attends, ça peut rentrer dans cette catégorie. C'est les contenus les plus regardés au monde. C'est-à-dire que vraiment, si on a le choix, les gens vont aller vers ces espèces de séries. Et tout ça, en plus, pour se détendre avec des histoires de crimes, de disparitions, de violences, etc. Ça nous détend. Et on peut se dire, mais attends, on est quand même un peu bizarre. Et bah, pas tant que ça, parce qu'en fait, il y a plusieurs spécialistes qui nous expliquent que cette attirance n'a rien de morbide. Elle s'explique d'abord par notre cerveau qui est naturellement attiré par les dangers potentiels. Et en fait, ces espèces de récits criminels vont activer cette vigilance. On cherche à comprendre, on cherche à résoudre, à anticiper. Vous savez, on se met un peu à la place de l'enquêteur. On se dit, mais attends, je pense que c'est lui, je pense que c'est elle, etc. Et en fait, ça va stimuler notre attention. C'est pour ça que ça nous plaît autant. Autre piste, c'est aussi que ces histoires permettent de vivre des émotions intenses en toute sécurité. Ah ouais, t'es pépouce sur ton canapé et les tu regardes.
0: Elle va recommencer avec ça.
1: Des horribles histoires. Et bien, il y a un mélange de peur et d'adrénaline contrôlée parce qu'en fait, tu sais que toi, il ne va rien t'arriver. Donc, c'est ce qui plaît aussi beaucoup aux gens qui regardent ce genre de contenu.
0: Et ben, si je te dis que Columbo reste en tête du classement des meilleures séries criminelles, tu me crois?
1: Non.
0: Eh ben si.
1: C'est vrai, Columbo
0: encore
1: aujourd'hui?
0: Oui. Wow. Eh ben, ça veut dire que très modestement, j'ai beaucoup de goût.
4: Mais oui, évidemment, on
0: parce
4: le savait.
0: Parce que j'adore Columbo.
1: Ouais, et très modestement, ça on dit aussi un peu long sur ton âge. Hein. Parce que Columbo, ça date pas d'hier. Quelle
0: méchanceté.
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0: 8h59 sur FM. Surtout bougez pas, hein. Dans moins de 20 minutes, vous allez pouvoir gagner un séjour en famille à Europark avec le jeu de ouf. Et puis votre musique continue. Après les infos, il y aura Black Eyed Peas et Let's Get It Started. Et on va retrouver sur FM tout ça. C'est tout de suite, tout de suite, tout de suite. Bougez pas.
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0: Toutes les news vous sont présentées maintenant par Christophe Grébert. Salut Christophe.
5: Salut Philippe, bonjour tout le monde. La canicule va s'intensifier aujourd'hui avec des températures parfois supérieures à 40 degrés. 49 départements sont en vigilance rouge sur l'ouest et le centre et 40 départements en vigilance orange. C'est en fait toute la France qui est touchée et il va continuer à faire très chaud au moins jusqu'à vendredi. Une nouvelle cellule interministérielle de crise se réunira dans la journée. Attention aux accidents, 13 personnes sont mortes par noyade hier dans toute la France, dont 2 en Seine-et-Marne, une enfant de 13 ans, un homme de 30 ans, c'est ce qu'annonce la sécurité civile. 845

0: de la dilatation des rails sous l'effet de la chaleur. En Ile-de-France, la présidente de région Valérie Pécresse recommande aussi de ne pas se déplacer et de privilégier le télétravail. Cette canicule fait craindre le déclenchement de feux de forêt. 17 départements dans l'ouest et le centre ainsi que le sud-est sont en alerte orange pour feux de forêt. 3 semaines après la découverte du corps de Liana, rapport d'inspection est remis ce matin au Premier ministre. En Suisse, les délégations iraniennes et américaines se sont mises d'accord sur une feuille de route pour parvenir à un accord dans un délai de 60 jours. Le mondial, l'Espagne a battu l'Arabie Saoudite 4-0, la Belgique et l'Iran fait match nul 0-0. À Vancouver, l'Égypte a battu la Nouvelle-Zélande 3-1 et entrevoit les 16e. À Miami, égalité entre l'Uruguay et le Cap-Vert, 2 buts partout. Décidément, nouvel exploit de la petite équipe du Cap-Vert qui avait déjà obtenu le nul face à l'Espagne. Ce soir, Argentine-Autriche à 19h. Et puis, bien sûr, France-Irak, ce sera à 23h. Le deuxième match des Bleus se déroule à Philadelphie. Un succès offrirait aux tricolores la qualification pour les 16e de finale. Des centaines de supporters français se sont retrouvés cette nuit sur les marches du musée d'art de la ville de Philadelphie autour de la fameuse statue de Rocky. Du soleil sur toute la France. Cet après-midi, des orages pourront éclater sur les Pyrénées, le massif central et le sud des Alpes. Quelques averses orageuses aussi seront possibles sur l'ouest, à l'exception des côtes normandes et de l'extrême nord du pays où la chaleur est modérée. Partout ailleurs, on attend donc des températures records de 32 degrés à Marseille jusqu'à 44 peut-être à Bordeaux.
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0: Grand bleu aujourd'hui sur les plages avec simplement quelques nuages ce matin sur la Normandie et le Nord-Pas-de-Calais. Un vent faible partout, l'indice UV est élevé, 7 sur le nord, 8 sur l'ouest et 8 à 9 autour de la Méditerranée. Ce qui veut dire que la crème protectrice est indispensable. Sur la Manche, l'eau est fraîche, entre 14 et 17 degrés, réservée aux courageux. Il fera 31 degrés à Berck. Sur l'Atlantique, la température de l'eau est déjà plus supportable, entre 17 et 20 degrés avec 38 degrés sur la plage de Mimizan.
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3: Bonjour, bienvenue sur FM, je suis Philippe Lelouch, c'est le meilleur des réveils, c'est tous les jours de 6h à
4: 10h.
3: Nous sommes le 22 juin, ça sent bon, on vient d'avoir la météo des plages, la première de l'année. Ça y est, ça sent l'été. Hein.
5: Ah bah là,
3: de toute façon, ça sent l'été partout en France. Il fait très très chaud, soyez prudents, on vous le rappelle, mais profitez quand même du beau temps. Vous n'allez pas travailler peut-être?
5: Ah bah alors ça peut être. Je me demande si c'est pas une raison pour pas aller travailler.
6: Oui, pour certains métiers effectivement.
5: Pour certains, ouais. Tu te mets en tété comme on dit ou bah, carrément.
3: C'est quand t'es maçon, c'est compliqué d'être en tété. Hein.
7: Ouais. Ceux qui travaillent dehors là, surtout par cette chaleur en plus.
5: Franchement, on a une grosse pensée pour tous les gens qui vont vraiment avoir chaud aujourd'hui et encore demain hein, parce que demain je crois qu'il fait encore.
3: Oui
5: chaud.
3: Et aussi après-demain.
5: 44 degrés à Bordeaux.
3: Bah oui, c'est comme ça.
5: Quand même, c'est pas tous les jours. 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
3: Et il y a le jeu du son qui arrive aussi. Ouais. Du son pour qui on a une belle pensée parce que lui aussi, il est en centre de rééducation là pour réapprendre à marcher. Voilà, bah ça doit pas être simple avec cette chaleur là. On l'embrasse très très fort. Ouais. Et pendant ce temps-là, Jérôme grappille un peu de temps.
6: Oui,
3: ouais.
6: C'est ça. En fait.
3: Et profite. Et il l'a appelé ce week-end.
6: Ouais. C'est vrai.
3: Il lui envoie des tartes empoisonnées, tout ça, des trucs.
6: N'importe quoi.
7: T'as mangé les bonbons que je t'ai envoyés? Oui. T'inquiète.
3: Eh ben c'est bon, je renquille en septembre. Allez, les Black Eyed Peas sur AFM tout de suite. On vous embrasse.
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0: Attention, 9h09, faites un vœu. Les amis, heure miroir. Ça y est, ils se touchent le nez, ils sont fous dans cette équipe. On est sur RFM, bien sûr, le meilleur des réveils. Dépêche Mode avec Personal Jesus. Et tout de suite, le jeu du son.
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0: Et on salue l'arrivée dans le studio de Vincent Richard. Voilà, qui revient de Marrakech avec les cornes du gazelle. Il nous a ramené les cornes du gazelle.
3: Elles sont très bonnes.
4: Alors, cela, j'aurais peut-être dû éviter parce que vu la chaleur qu'il fait ici, c'est pire qu'à Marrakech. Donc,
0: c'est surtout pas étudié pour.
4: Oui, ça, je te confirme, c'est clair.
0: Bon, allez, tu vas jouer avec nous, Vincent. Allez, on est parti.
3: Vous savez, j'adore les traductions, les choses qui ont été un peu changées dans les expressions. Et je suis parti dans un nouveau délire ce matin. C'est-à-dire, je suis allé chercher des expressions québécoises.
5: Ouais.
3: Et on va essayer de voir à quelles expressions françaises
5: elles correspondent.
3: Mon accent est tellement nul que je vais vous.
5: Il n'y a que Philippe dans le studio qui arrive à parler
3: si
5: en québécois.
3: Par exemple, je suis dans une pièce, je t'accueille et je te dis tire-toi une bûche.
5: Oula, ça n'a rien de sexuel.
4: Je veux dire bonjour.
0: Non, prends-toi une chaise.
3: Exactement, prends-toi une chaise. Bravo, bien joué Philippe.
5: Tire-toi une bûche.
3: Ça peut arriver à certains d'entre nous, à nous tous même, parfois le matin, parler à travers son chapeau.
5: Avoir la tête dans les fesses.
0: À travers son chapeau. C'est à tort et à travers, non?
3: Exactement, parler à tort et à travers.
5: Non, mais lui, il est québécois dans le dossier. Personne ne vous a dit.
3: Si j'arrive le matin, je cogne des clous ce matin.
4: T'es fatigué, t'es claqué.
3: Ah, tu connaissais? Je cogne des clous.
4: Tout le monde connaît à part toi.
5: Moi, je connaissais.
4: Désolé, je savais.
0: Caro.
4: Et toi aussi, mon Philippe.
3: Se faire passer un sapin.
4: Se faire engueuler, quoi.
3: Pas du tout.
5: Okay. Alors attends. Faire passer un sapin, ça a un rapport avec Noël?
3: Pas du tout. J'ai répondu à une petite annonce et je me suis fait passer un sapin.
4: Ah, je me suis fait arnaquer.
3: Exactement, se faire rouler dans la farine. Ah, allez, un petit dernier pour la route et celui-là, il n'est pas sur mon écran, comme ça.
5: Tu parles pour Vincent Richard, t'as raison.
3: Ne niaise pas avec la pouque.
4: Avec la bouc, tu peux redire vite fait, j'ai pas entendu.
0: Ne niaise pas, tu me niaises, tu me prends pour un con.
3: N'hésite pas, en fait. C'est-à-dire, tu peux y aller, fonce.
5: Vous étiez loin de la.
0: Ne niaise pas avec la poupe.
4: Elle vient de dire, vous étiez loin. La meuf, elle a juste rien.
0: Elle fait des commentaires. C'est la Léon Zitrone du jeu.
5: Elle a zéro réponse.
0: Ouais, c'est ça, zéro réponse, mais elle critique tout le monde.
3: Tu devrais te calmer le pompon, ça.
0: Je peux plus la supporter. Et puis j'en profite pour embrasser tous ceux qui nous écoutent. Puis mon copain Pascal, là, qui est sur la route, qui nous écoute. Fais-lui bonjour Pascal avec ta voix là, tu sais. Bonjour Pascal, bonjour.
5: Christelle de RFM.
0: J'adore ça. Allez, on est sur RFM, le jeu de ouf. Arrive et Dépêche Mode avec Personal Jesus. Vous êtes sur RFM. Bonne journée les copains et les copines.

0: 9h16 sur FM, bientôt Amel Bent, c'est dommage que vous ne soyez pas avec nous dans le studio.
1: Ah ouais, vraiment.
0: Vous assisteriez à cette espèce de dégénérescence mentale de Caroline, qui s'énerve après tout, même quand elle a tort. Là, par exemple, elle voulait... Non, mais on peut le dire. Elle aurait voulu que l'assurance résilie, fasse une nouvelle assurance à sa place.
2: Oui,
0: elle n'a pas à se déplacer, madame Iturbide.
3: Vous savez que c'est très dur de prendre la défense des assureurs avec ce qu'ils nous font subir.
1: Mais
3: vraiment,
1: ils
3: exagèrent.
1: Mais là, c'est ta faute. Tu déménages, tu leur dis pas.
0: Mais c'est ça. Ah ouais, et je devrais vous prévenir. Mais je vois pas pour quelle raison.
1: Voilà. Vous devriez passer à la maison, vérifier si je suis toujours là.
3: Je
1: suis parti une semaine, il n'y a rien qui a bougé, voire ça s'empire.
0: Non, ça s'empire.
3: Avec la chaleur, je peux dire ça m'est bien monté à la tête.
0: Pourquoi tu restes? C'est la question qu'on pourrait lui poser. C'est Amel Bent qui va nous chanter ça. Mais tout de suite, allez, on joue au jeu de ouf.
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0: Alors là, qu'est-ce qu'on va gagner? Un séjour de dingo, Caro.
3: Un séjour de 2 jours pour 4 personnes à Europa Park. 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
3: c'est
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3: pas
0: monde
3: au monde entier. C'est vraiment un parc qui est génial, qui est à la limite de la frontière franco-allemande. C'est génial et c'est ce qu'on vous offre cette semaine sur RFM. Un séjour de 2 jours pour 4 personnes. Vous envoyez
0: à la limite de la frontière franco-allemande. À la limite. Un peu plus loin, c'était la limite. Là, c'est pas encore la limite.
1: On n'a pas franchi la limite, mais attention.
0: Attention à la limite.
1: Attention à vous.
3: MDR au 739-16 pour jouer avec nous et entendre nos jolies voix dans un instant. Vraiment, rien que pour ça, ça vaut le coup de venir jouer avec nous. Avec qui on joue, ma Juju?
5: On accueille Audrey qui habite à Fatine, dans la Sarthe. Bonjour Audrey.
6: C'est joli ça.
5: C'est bon,
0: oui,
5: bon
0: bonjour Audrey. Comment ça va, ma belle?
7: Ça va bien.
0: Bon, tu sais que quoi qu'il arrive, tu vas partir, hein? Ça, c'est sûr. Il faut juste que tu te colles nos 2 chansons. Hein, voilà, ça va partir maintenant. On y va.
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3: C'est un cap, là. Ça y est, on a passé un cap.
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1: Ah, c'est pas mal. Attention, danger.
3: C'est pas mal.
1: Danger.
9: Vol, c'est vraiment, vraiment trop.
1: Aïe, aïe.
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1: Ah, ben oui.
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6: Oh, ça va.
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0: Ah là là, Caro,
1: ça va.
3: Je vous rappelle que la semaine dernière, on l'a fait en live et qu'on n'aura jamais atteint un niveau aussi abyssal que quand on a chanté en direct pendant à l'occasion de la fête de la musique. Vous dites qu'ils chantent pas mal, Philippe. Je ne t'oublie pas, hein, ma petite Audrey, je reviens dans un instant, mais je précise quand même que Philippe enregistre à peu près 12 versions pour
0: mais c'est pas, mais c'est tellement.
3: Voilà.
0: C'est tellement. Elle ment. Elle ment en allemand.
3: Audrey, alors est-ce que tu as trouvé les mots qu'on a changé?
7: Alors, c'est dans le monde des stones, c'est m'étendre sur des patates et puis me laisser frire.
3: Exactement.
0: Bravo.
3: C'est ça.
7: Et c'est je dois m'épiler pour Caro.
1: Bravo. Bravo, c'est gagné.
3: Tu pars
0: à Europa Park.
7: C'est super, ma soeur et moi, on est trop contentes, c'est génial.
0: Eh ben, on t'embrasse très très fort et on est ravis de t'offrir ce séjour. Vraiment.
7: Eh ben, franchement, c'est super. Merci à vous. Merci
0: et on
7: beaucoup.
0: T'embrasse très fort. La musique continue avec Amel Bent sur FM. À tout de suite.
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0: 9h22 sur RFM. Dans un instant, il ne peut en rester qu'un. Alors ce matin, ça va être sympa. On va devoir choisir entre trois tubes de l'été. Ça va pas être évident de se départager.
1: Ouais.
0: Avant ça, on retrouve Jennifer Lopez. Love don't cost a thing. Vous êtes sur RFM dans le meilleur des réveils et on est avec vous jusqu'à 10h. 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
19: 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Sur RFM, nous adorons Pink.

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0: 9h35 sur FM. On va retrouver Vita, ça fait mal. Mais pour l'heure, on va essayer d'être d'accord.
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3: Il ne peut en rester qu'un qui va être dans le thème de la journée et même de la saison, puisqu'on va devoir choisir entre trois tubes de l'été qui font danser, qui donnent la pêche, même si ne dansez pas trop aujourd'hui, parce que la température corporelle peut très très vite monter.
4: Merci de ce conseil,
3: donc,
4: docteur.
3: On va simplement
0: merci,
3: écouter,
0: docteur Turbit.
3: On va trop s'exciter. Il y a ça d'abord. Ah oui.
2: Salambada.
0: J'en peux plus. Je l'ai tellement entendu, j'en peux plus de cette chanson.
4: J'aime trop.
0: Ça me rappelle plein de trucs.
4: Ah,
0: mais.
4: Ah. On peut avoir des précisions?
0: Non, du tout. Des émois de jeunes gens.
3: Jeunesse. Sinon, il y a ça.
0: Mille fois plus.
5: Sous les sunlight des tropiques.
0: Je l'ai aussi tellement entendu, mais je m'en lasse pas.
4: Non. Gilbert.
3: Et enfin.
4: Ah, c'est bien aussi ça.
5: Allez, allez, allez.
4: Oh. Philippe, j'étais sûr qu'il avait fait.
0: Non, pas ça.
3: Ah là là, mais en plus, ça se voit sur ta tête.
0: Mais
3: vraiment, ça passe pas. Bon, bah, on a très bien compris que t'allais pas choisir celui-là.
0: Et comme ma voix compte pour 52.
3: Tu vas choisir Gilbert Montagnier.
4: Voilà.
3: Voilà, donc je peux parler à ta place.
4: Vas-y, toi.
3: Allez, Gilbert Montagnier pour Philippe.
4: Et
3: pour
4: toi
3: moi, pour moi également.
0: Le chef d'or, la mauvaise foi.
6: Moi, ce sera Magic System.
4: Ouais, j'étais sûr.
0: Déprimant. Cette équipe est déprimante.
3: Moi, j'avoue.
7: Non, mais moi, c'était Kaoma, parce que premier tube de l'été 89.
3: Ah ouais, la petite jupette et tout. Ah, non,
0: mais jamais d'accord avec nous, Jérôme.
7: Non, mais ils avaient fait
3: c'est
7: un
3: vrai
7: truc. C'était très malin. Il y avait aussi des ados qui dansaient. Oui. Donc, quand toi, t'étais ado, tu
3: c'était intergénérationnel, c'est ça que
4: je suis ravi. Et donc, ma voix compte combien, moi? Zéro.
0: Pour,
3: Vincent Richard, il choisit quoi?
4: Oh, c'est dégueulasse.
3: Toi, je suis sûr que tu choisis Magic System.
4: Eh ben, je vais choisir Gilbert Montagnier juste pour.
0: Et ben voilà. Mais évidemment,
4: bah bien sûr.
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0: Mais évidemment que c'est ça, ça pue l'été, ça pue la joie de vivre. Gilbert Montagnier, allez, on l'a gagné.
4: Ouais, exactement.
0: Ta mère pas annoncé le disque qui vient, Caro. Reste tranquille sur tes PV,
3: alors,
0: tes assurances.
3: Elle est en train de. Alors, le disque qui vient, on va vraiment changer d'ambiance puisque c'est Vita avec Ça fait mal.
0: Oh, bah oui.
3: Mal à son petit cœur sur RFM, écoutez.

0: 9h44 sur FM. Tom Jones, ça arrive avec Sex Bomb. C'est la suite en musique après nos nouveaux héros.
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0: Ben souvent, on dit c'est beau l'amour. Mmh. Un peu à la volée comme ça. Mais vraiment, parfois, c'est très beau, l'amour.
3: Ah bah, sortez la petite boîte de Kleenex, de mouchoir, parce que là, je peux vous dire que j'ai une histoire hyper jolie, ça se passe au
0: c'est
3: Japon. C'est pas la porte à côté, ça se passe au Japon,
0: oui,
3: c'est l'histoire de monsieur et madame Kuruki.
0: Ah, oui. Et quoi, alors... fils, s'appelle Kiriko.
4: Oh, ça marche pas.
0: Kiriko, Kiriki.
3: J'essaie de raconter une histoire hyper romantique,
0: bon,
3: hyper jolie, et toi, tu fais des blagues à tout bout de champ.
5: La on peut changer la musique derrière, un truc romantique.
0: Imagine, le mec s'appelle Kiriko, Kiriki. Déjà, pour une histoire d'amour, c'est mal barré.
3: C'est monsieur et madame Kuroki. Et madame Kuroki perd la vue à 52 ans. Non, c'est pas non plus la bonne musique, hein, ça n'a rien à voir. Là, on est vraiment sur un truc hyper romantique. Elle perd la vue à 52 ans à la suite de complications liées au diabète et son mari est désespéré parce qu'en fait, petit à petit, elle va s'isoler. Elle est convaincue que tout ce qui faisait son bonheur appartient au passé. Donc, elle est triste. Du matin au soir, elle ne veut plus rien faire. Elle rentre vraiment dans une très, très grosse dépression. Et plutôt que de baisser les bras, son mari décide d'agir avec une tendresse infinie. Regardez ce qu'il fait pendant 2 ans. Il va planter des milliers, mais quand je dis des milliers, vraiment, il faut aller voir les photos, c'est incroyable, des milliers de Shibazakura.
0: Alors,
3: la Shibazakura, c'est une petite fleur rose au parfum délicat. Voilà, pour
5: tu m'en diras tant.
3: Et il va
0: tellement
3: planter
0: compliqué,
3: ça
0: cette histoire d'amour.
3: Dans son jardin, des milliers et des milliers, tellement que vraiment, au bout de 2 ans, ça devient un champ de petites fleurs trop belles. Et en fait, c'est tellement beau.
0: Un champ de Shibazakura.
3: Et en fait, ça devient un jardin spectaculaire avec des gens qui viennent, parce que c'est ouvert au public, des gens qui viennent du monde entier pour rencontrer madame Kuroki, lui dire que son mari il est trop sympa et du coup ça lui a redonné.
0: C'est ça parce qu'il a planté des fleurs. Moi je crois non plus.
3: Non mais.
0: Je sais pas la démonstration. Non mais.
3: Qu'est-ce que tu ferais toi? Qu'est-ce que tu ferais de mieux?
5: Bah l'engueule pas.
0: Qu'est-ce que je ferais de mieux qu'il offrait des fleurs?
3: Bah de planter. Attends, il a planté chaque petite fleur avec tout son cœur et toute son âme.
0: C'est un bon jardinier quoi.
5: Ouais, voilà ce que j'allais dire. Mon père il plante des rosiers pour ma mère
0: voilà aussi.
5: Au
0: pied,
3: vraiment, mais vous n'avez pas de cœur. Mais vous feriez quoi vous pour
0: c'est pas la peine d'aller. C'est pas la peine d'aller jusqu'au Japon pour nous ramener une histoire de merde comme ça.
5: C'est pourri comme histoire.
0: Elle est très pourrie, ton histoire romantique.
5: Il n'y a rien de romantique.
3: Moi, j'adore. Je
6: vous n'êtes pas romantique.
0: Mais surtout, tu n'aimes pas les fleurs, donc tu racontes n'importe quoi.
3: Alors, moi, j'aime les fleurs dans la terre. Je n'aime pas les fleurs coupées, c'est-à-dire m'offrir un bouquet de fleurs. C'est vrai que ça me fait de la peine pour la petite fleur qui n'a plus.
5: Mais enfermez-la.
7: Moi, je ne sais pas de quoi vous parlez parce que je ne lis que Journal of Urologie.
0: Oui, moi aussi. Ils n'ont jamais parlé de ça dans le Journal d'Urologie.
3: Vous êtes là vraiment pour vous moquer, là, vraiment.
0: Ah, là, il y a du monde.
3: Pour faire des gestes romantiques.
0: Bah, tu vois, vaut mieux être comme Nicolas Bou, Monsieur Bou, qui fait des chansons d'amour pour sa femme. Ça, oui, ça, c'est mieux.
5: Classe.
3: Faites ce que vous voulez, mais faites quelque chose. C'est tout ce qu'on vous demande.
0: Allez, Tom Jones, maintenant, avec Sex Bomb. On est sur AFM. Bonne journée.

0: 9h54 sur RFM, c'est déjà la fin du meilleur des réveils ce matin sur RFM. Mais c'est pas grave parce qu'on revient demain.
1: Mais oui.
0: En attendant, Vincent Richard qui revient du Marrakech et qui est en pleine forme va nous animer cette émission.
2: Mais bien sûr.
0: Pendant que nous, on va aller boire un café en terrasse.
2: Oh bah oui,
0: avant qu'il fasse trop chaud.
2: Il fait déjà 45 degrés là.
1: Non,
2: qu'est-ce
1: c'est
2: que tu...
1: pas une bonne idée.
2: Très mauvaise idée.
1: Il n'y a pas de terrasse.
0: Alors, je vous explique. Café, terrasse, footing sur le bord.
2: Bah oui, oui, alors là,
0: ensuite,
2: ouais.
0: Un peu de muscu, de remise en état.
2: Ouais.
1: Un petit couscous bien épicé.
0: Un petit couscous bien
2: chaud. Une raclette.
1: Ça tente
2: quelqu'un, une raclette.
0: Après voilà, 2 heures sur les toilettes.
2: Et demain matin, personne à l'antenne. Philippe, à l'hosto.
0: Bon, on vous embrasse.
2: Ouais, absolument.
0: Vincent, bonne émission.
2: Merci.
0: Et nous, on se retrouve demain matin, 6h, 10h, pour le meilleur des réveils. On est en pleine patate, on est sur FM, c'est la meilleure des radios. A tout de suite, à demain.
2: À demain,
1: bisous,
2: les copains.
1: Bisous, les amis, à demain.
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25: Il est 10h. Et bienvenue à vous, très bon lundi, c'est Vincent Richard. La suite du meilleur de la musique, tout de suite avec Kate Bush, M. Pokora. On commence avec Aventura du Soleil, Obsession.

0: Men in Black et Will Smith à l'instant sur RFM pour vous accueillir avec énormément de plaisir. J'espère que vous êtes en forme ce matin. Bon lundi, courage évidemment avec la chaleur qui fait. On se met au frais, on écoute la musique, c'est ce qu'il y a de mieux je pense. Vincent Richard donc avec vous. Je peux vous dire que je suis vraiment très très heureux de vous retrouver en tout cas. Merci d'ailleurs à mon copain Karl Defray hein, qui m'a remplacé toute la semaine dernière. Vous m'avez manqué et je suis trop content de revenir. Notamment parce que j'ai encore évidemment de belles nouvelles à vous annoncer. 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C'est vraiment les toutes dernières places en carré or qu'on vous offre. 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Donc on est à fond, à fond, à fond. Vous repérez le signal qui peut tomber n'importe quand. Et pour ce qui est de la suite lumière de la musique, et bah tout est bon, tout est calé. Maria Carré, Indochine et Outkast. Avec EIA, le meilleur des années 2000, juste après ça sur RFM.
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1: Allez, c'est reparti, la suite du meilleur de la musique. Ah bon, bah, on va pas non plus rester comme ça. Hein. Le meilleur de la musique avec Indochine qui arrive dans quelques instants. On va s'écouter No Name, que du bonheur également avec Maria Carré et sa reprise de Phil Collins. C'est tout de suite, c'est Out.

Le roi de la pop est toujours le roi de la pop, Michael Jackson, Smooth Criminal sur RFM. La suite arrive dans quelques instants. Stéphane Echer, on va s'écouter Ace of Base et voici tout de suite Pauline. Allô le monde sur RFM.

0: Philippe Kershaw de Riddle, les années 80 à l'instant sur RFM. Mais je ne sais pas si vous vous rappelez de ce concours insolite qui avait été lancé par une compagnie aérienne islandaise. On en avait parlé il y a quelques temps, dans le meilleur des réveils bien sûr. Je vous en avais parlé aussi. Un concours en fait qui proposait aux photographes les plus nuls de s'inscrire en tant que pire photographe du monde. Eh bien figurez-vous que c'est une Française qui a décroché le titre. Elle s'appelle Blanche Mortelard. Elle a 28 ans. Elle a gagné quand même 50 000 $ environ, allez, je sais pas, 48 000 €, quelque chose comme ça, ce qui est bien. Et sa mission, c'est de réaliser, c'est de visiter l'Islande pendant 10 jours et de capturer la beauté de ses paysages. Alors là, la question se pose évidemment, capturer la beauté des paysages quand on est le photographe le pire du monde, je suis pas sûr que ce soit vraiment top, mais finalement, c'est un peu ce que voulait l'accompagner. Moi, je trouve ça plutôt cool. Bravo à elle, bravo donc à Blanche Mortelard, qui va donc représenter la France en tant que pire photographe du monde. Allez, en revanche, là, c'est l'excellence, évidemment, le meilleur de la musique. On va s'écouter Craig David et Luan, et puis le meilleur des années 90 avec Eternal. I wanna be the only one, juste après ça sur RFM.
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33: Et il est 11h. Et merci d'être là, c'est Vincent Richard, bienvenue si vous nous rejoignez à l'instant. Courage pour cette chaleur, oh là là. Louane avec un peu de pluie, Éternel et tout de suite, Sting, Craig David.

0: C'est tellement beau, mais tellement beau ce titre de Phil Collins, c'est The Day in Paradise sur RFM, ici c'est pas le paradis le matin, ça y ressemble quand même un peu hein, sur RFM, bah oui, on a nos deux petits anges du matin, nos réveils matins, nos mugs de café à nous, Philippe Lelouch et Caro, c'est le meilleur des réveils, c'est de 6h à 10h évidemment, et en plus ils sont généreux, ils vous offrent vos courses jusqu'à 500 euros à gagner, deux fois par émission, alors hop hop hop, on s'inscrit pour jouer demain matin, 7h20, 8h20, vous envoyez le code course tout de suite par SMS au 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retrouvez tous les vendredis et samedis soirs dans RFM Party Mix de 20h à 22h. C'est son remix de Jean-Jacques Lafont, ça. Qu'est-ce que c'est bien. Il est génial, ce garçon. Ça sera le géant de papier, Yann Muller, sur RFM.
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aller un peu de fraîcheur, ça fait de mal à personne. La suite du meilleur de la musique, on va s'écouter dans quelques instants. Gala, Yann Muller, avec le remix de Jean-Jacques Lafont, le géant de papier. Mais tout de suite, c'est Train, Hey Soul Sister sur RFM.

Le meilleur des années 80, signé Blondie avec Call Me sur un FM, un titre qui a servi pour le film américain Gigolo, hein, pour information, et qui avait bien cartonné à l'époque. Zazie arrive, Kylie Minogue, et voici Marina Kaye tout de suite. C'est Homeless sur RFM. Belle matinée à vous.

Jolie Kylie Minogue avec I Should Be So Lucky sur RFM, trop trop bien, mais tellement bien. Madonna arrive dans quelques instants, pas mal non plus. Ce sera là que Virgin, bien sûr. On va s'écouter le beau gosse Lenny Kravitz avec In and Over Till It's Over, et tout de suite vous l'entendez derrière moi, cette comédie musicale qui va faire son comeback très prochainement. Voici Roméo et Juliette, les rois du monde sur RFM.

0: La reine de la pop Madonna, la cover Virgin sur RFM. Madonna qui va sortir, je le rappelle, son album Confessions 2 en tout de début du mois de juillet. À ne pas rater, ça paraît absolument dingue. Je vais vous laisser. Je vous rappelle évidemment de faire attention au signal pour gagner vos places en carré or pour aller voir Céline Dion en concert. Tirage au sort ce jeudi, donc pour être au taquet. En attendant, je vous laisse avec la suite du meilleur de la musique, notamment Enrique Iglesias et Nadia et les infos de midi qui arrivent. Je vous embrasse bien fort. Prenez soin de vous et des autres. À demain. C'était Vincent Richard.
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0: Merci d'avoir choisi RFM, bienvenue. Midi, Grégory Macky pour les infos.
1: Ah bonjour Vincent, bonjour à tous. Un Français sur deux est concerné par une vigilance rouge canicule, c'est totalement inédit. Les températures attendues près de chez vous cet après-midi, c'est dans moins de 2 minutes. 13 personnes sont mortes par noyade ce week-end en France, dont 10 rien que pour la journée d'hier. Bilan alarmant dressé ce matin par la sécurité civile. Parmi les victimes, une enfant de 13 ans hier soir qui se baignait dans la Seine en région parisienne. Les autorités exhortent la population à se baigner dans des lieux surveillés. Cette chaleur étouffante qui touche le pays depuis près d'une semaine monte encore d'un cran donc ce lundi. 49 départements, 35 millions de Français placés en rouge par Météo France. Résultat, les autorités ont décidé de fermer 845 écoles et collèges aujourd'hui. Les élèves de 1800 autres établissements seront libérés cet après-midi, puis des sessions du grand oral du bac sont reportées dans 5 académies. Des perturbations sur les rails également. Plus de 70 intercités sont annulées en prévention de panne de leur climatisation. En Ile-de-France, des trains sont supprimés sur les lignes de RER et du Transilien. La présidente de la région, Valérie Pécresse, recommande aux voyageurs de ne pas se déplacer et de privilégier le télétravail. Dans le reste de l'actualité, un ancien professeur de français est jugé à partir d'aujourd'hui à Gap, dans les Hautes-Alpes. Cet homme de 40 ans comparé pour avoir violé ou agressé sexuellement une dizaine de collégiennes de 13 à 15 ans entre 2014 et 2017. Il risque jusqu'à 20 ans de réclusion criminelle. Les 16e de finale en point de mire, la France joue ce soir son deuxième match du mondial, une confrontation face à l'Irak. Le coup d'envoi sera donné à 23h à Philadelphie. Un succès des Bleus serait synonyme de qualification.
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1: Soleil de plomb et surtout canicule exceptionnelle. Hein, donc cet après-midi dans le pays, c'est dans le sud-ouest et sur la façade atlantique que le mercure va le plus s'affoler. 43 degrés attendus au cœur de l'après-midi à Bordeaux et à Nantes. Il fera 41 à Rennes, à Tours et à Toulouse. La barre des 40 degrés sera atteinte à Paris et à Lyon. 39 en prévision à Clermont, 36 à Brest, 33 à Lille. La fraîcheur, c'est sur les côtes de la Manche qu'il faut aller la chercher cet après-midi. Il fera 26 degrés à 15h devant la Cité de la Mer à Cherbourg. Bel après-midi, le retour du meilleur de la musique sur RFM.

0: Janet Jackson sur RFM à l'instant, together, again, ensemble, à nouveau. C'est comme nous, nous voilà à nouveau ensemble, ravi de vous retrouver, moi c'est Paul de Montreuil, avec pour vous une lutte contre la chaleur directement via le conduit auditif, hein. C'est comme ça que ça va se passer, on y glisse le meilleur de la musique, avec tout de suite l'esprit, le corps, et qui se sent plus aéré, plus libre. Bonne pause déjeuner, vous passez peut-être à table, on va écouter Joan Osborne avec One of Us. On va aussi écouter Génération Céline, on ne change pas. Rihanna, les coulées de gang, bref, plein de choses très cool. Et ça se passe ici sur RFM, c'est le meilleur de la musique et ça revient très vite.
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2: RFM, belle journée, bon appétit évidemment si vous êtes à table avec Génération Céline qui arrive, Johan Osborne aussi comme promis et Rihanna pour repartir. C'est le meilleur de la musique sur RFM.

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Dans un instant, on va faire le point sur les places en carré or à gagner pour aller voir Céline Dion en concert. On vous offre même le séjour complet à Paris. Oui, on est comme ça, tout dans la générosité. Et pour la musique, c'est le meilleur avec The Cure, Renan Luce et Midnight Oil sur RFM.

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2: 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Et pour le moment, voici arriver Les Innocents. Un homme extraordinaire. Le nouveau Jennifer qui reprend Dalida, c'est très bien fait. Les L5 sont là également. Et la météo des plages qui arrive juste après ça.
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2: Oui, et pour trouver un peu de fraîcheur, direction la mer et l'océan, pour ceux qui le peuvent évidemment, avec des plages qui vont forcément être plus fréquentées que d'habitude dans les prochains jours. Sur les côtes de la Manche, vous trouverez une eau à 17-18 degrés, mais attention à l'indice UV qui sera lui de 8, jusque dans le sud-ouest d'ailleurs, où l'Atlantique s'affiche à 22-23 degrés à mi-misant. Et à Biarritz, même température du côté de la Méditerranée, température dans l'eau, mais avec un air extérieur bien plus respirable. Vous aurez 32 à Nice, 29 degrés à Sainte-Marie-de-la-Mer. 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
2: Voici la suite du meilleur de la musique avec Jennifer, avec Les Innocents également et puis les L5, toutes les femmes de ta vie maintenant sur RFM. Il est 13h, bonjour.

0: Marc Lavoine sur RFM à l'instant bascule avec moi. Salut à toutes les marathoniennes qui sont à l'écoute d'RFM et donc toutes les femmes enceintes. Écoutez, c'est ce que nous expliquait Caroline Iturbide ce matin dans le meilleur des réveils.
1: La science vient de le prouver, les amis. Être enceinte, sachez-le, ça demande deux fois plus d'efforts physiques qu'un marathon quotidien pendant 9 mois. C'est-à-dire que c'est comme si. Je m'inclus, hein. Je m'inclus, c'est comme
2: bah
1: si.
2: Bah oui,
1: on
2: comme
1: pourrait...
2: t'as été 243 fois enceinte, tu peux t'inclure.
0: Qui aime bien, châtie bien, et vous l'aurez compris, Philippe Lelouch et Caroline Iturbide s'adorent. Ça donne des grands moments de marade, on les retrouve tous les matins dans le meilleur des réveils sur RFM, c'est de 6h à 10h. J'espère que vous serez là demain matin. Et pour le moment, voici la suite du meilleur de la musique avec notamment Au Petit Bonheur, Je veux du soleil. On en a en ce moment, ça on peut pas le démentir. Cœur de pirate arrive également, Jack et Carla et Daniel Balavoine, c'est le meilleur de la musique. Bienvenue sur RFM.
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22: Vous écoutez Pascal Obispo et Francis Cabrel. Il faudrait que pleuve l'amour.

0: Dupo et Francis Cabrel. Il faudrait que pleuve l'amour sur RFM.
1: Merci d'écouter RFM, bonne fin d'appétit si vous êtes encore à table, c'est le meilleur de la musique, mes chaleureuses salutations avec Jack et Carla qui arrivent au petit bonheur également, et Cœur de Pirate tout de suite comme des enfants sur RFM, c'est le meilleur de la musique.

RFM, bienvenue à la maison. Vous êtes peut-être l'œil rivé sur le thermomètre. Ça monte encore, ça monte. Et dans votre corps, alors, des chercheurs du MIT ont développé un thermomètre miniature de la taille d'une myrtille. J'ai vu la photo, c'est waouh, capable de mesurer la température interne du corps en temps réel. Et ça pourrait donc améliorer le suivi des patients. En gros, vous avez une capsule et vos médecins sont connectés à votre corps. C'est bon, c'est bon. Voici Emma Domas, tu seras sur RFM.

RFM avec Étienne Dao, et il y a quelques jours, on vous a offert son nouveau vinyle version dédicacée. Mylène Farmer est une artiste RFM. Elle prépare un nouvel album pour la rentrée. Vous en avez découvert le premier extrait avant tout le monde sur RFM. Mais là, je voulais vous proposer un de ses classiques. C'est une belle journée et vous la passez sur RFM.

0: Paris Latino, c'est Bandolero qu'on vient d'écouter à l'instant sur RFM, un titre né en 83, comme moi. À l'époque, le groupe Bandolero a proposé quand même quelque chose d'un peu improbable. Mélange de disco, de funk, de français, d'espagnol, de rap. On se dit comment ça va faire ça, un peu comme un sandwich à la pizza. Mais ça a marché. Numéro 1 en Espagne, top 5 en Suisse et en Italie. 3 millions de disques vendus. Oui, mais Bandolero restera rangé sur l'étagère des One Hit Wonder. Hein, vous savez, ces groupes qui connaissent le succès sur un titre et puis derrière, plus rien. Ah, c'est comme ça. Kyo pour la suite avec Sita, c'est le chemin qu'on va écouter sur RFM. Début de soirée également pour le meilleur des années 80. Evita, ça fait mal et c'est sur RFM. Bonjour.
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2: Oui, ils sont là tous les matins. Et puis nous, on passe l'après-midi ensemble. Paul de Montreuil pour vous accompagner. Salut la compagnie. On démarre avec Kyo cette nouvelle heure. Il y a aussi début de soirée Vita sur RFM, 14h.

0: De la neige au Sahara, Angoun sur RFM en ce deuxième jour de l'été. Alors on a bien compris qu'on était en été avec un soleil de plomb sur une grande partie des régions. On partage donc nos bons plans et nos trucs de grand-mère. Alors j'en ai un, le drap housse au frigo. Ça marche. Le matin, vous pliez votre drap housse dans un sac plastique, vous le placez dans le frigo. Et comme ça, le soir, vous le remettez juste avant d'aller vous coucher et paf, fraîcheur garantie, ne me remerciez pas. Pour la suite sur RFM, Céline Dion. Ça veut dire que vous allez pouvoir jouer, vous le savez, dès qu'un titre de Céline Dion est diffusé, vous pouvez tenter l'aventure et repartir avec votre séjour à Paris pour aller la voir en carré or. RFM, bonne chance donc. Céline Dion, c'est après Florent Pagny et Christophe Maé.
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2: Bon après-midi avec RFM, vous reconnaissez cette petite guitare? Celle de Christophe Maé, oui oui. On s'attache, c'est ce qu'on écoute maintenant sur RFM, c'est le meilleur de la musique. Très belle journée.

Eh bien voilà, un titre de Céline Dion vient d'être diffusé sur RFM. Ça veut dire que vous pouvez jouer, vous saisissez votre téléphone, vous allez dans les messages, vous tapez RFM et vous envoyez ça au 739-16. Tirage au sort jeudi de deux nouvelles places en carré or pour aller voir Céline Dion en concert avec le séjour complet à Paris, tout ça pour deux personnes. Bonne chance, voici France Gall.

Alain Souchon, full sentimental sur RFM, une chanson qui, pour une fois, n'a pas été composée par Laurent Voulzy, mais par Alain Souchon lui-même. Cela dit, la collaboration entre les deux continue d'être une des plus belles et prolifiques rencontres de la chanson française. Il y a quelques jours, lors d'un concert, Laurent Voulzy a expliqué que Alain Souchon et lui remercient le ciel pour leur rencontre. Voici Gérard Blanc et De Palmas sur RFM.

0: solaire, n'est-ce pas, la musique de Marguerite que l'on vient d'écouter sur RFM. Marguerite, c'est une artiste de la nouvelle génération, elle a 25 ans et le grand public l'a découverte grâce à ses prestations sur le plateau de la Star Academy. Elle a un vrai truc à elle, hein, Marguerite, et le titre que l'on vient d'écouter s'appelle Belle Vie. Bienvenue à la maison si vous nous rejoignez, c'est le meilleur de la musique et on le partage ensemble sur RFM. Moi c'est Paul de Montreuil, il y a le meilleur des années 80 qui arrive avec Thierry Hazard notamment, et puis ce titre de Louisa et Bleu Soleil, parce que ça sent quand même vachement l'été. Soleil Bleu arrive également sur RFM juste après la météo des plages.
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1: Oui, on va retrouver un petit peu de fraîcheur, direction la mer et l'océan, pour celles et ceux qui le peuvent, évidemment, avec des plages qui vont forcément être plus fréquentées que d'habitude dans les prochains jours. Sur les côtes de la Manche, vous trouverez une eau entre 17 et 18 degrés, mais attention à l'indice UV qui, lui, sera de 8, jusque dans le sud-ouest, hein, d'ailleurs, où l'Atlantique s'affiche à 22 et 23 degrés à Mimizan et Biarritz. Même température dans l'eau du côté de la Méditerranée, mais avec un air extérieur bien plus respirable. Vous aurez 32 à Nice et 29 degrés à Sainte-Marie-de-la-Mer. Une nouvelle heure du meilleur de la musique démarre maintenant sur RFM. Bon après-midi les amis avec Louisa et Bleu Soleil comme promis, Thierry Hazard et Asia tout de suite.

0: images sur RFM. Les débonds de minuit. Le seul problème finalement, c'est que ça donne envie de danser cette histoire. Et danser, ça réchauffe. L'immobilisme est la meilleure arme pour lutter contre la chaleur. Ça et boire de l'eau, hein, évidemment. Bon après-midi sur RFM à l'ombre du meilleur de la musique. Ensemble et jusqu'à 16h, on s'écoute plein de belles choses avec Desireless pour le meilleur des années 80. Pascal Obispo pour chanter haut et fort avec Tomber pour elle. C'est ce que je vous ai préparé là dans quelques minutes. Nadia arrive également et c'est parti. Vous restez bien connectés, branchés sur RFM aux quatre coins de France et même au-delà.
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Très belle journée avec RFM et le meilleur de la musique en ce deuxième jour de l'été. Voici arrivé M. Pokora, Desireless pour le meilleur des années 80 et comme promis, Nadia. Et c'est parti, c'est sur RFM.

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Laserless sur RFM. 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

C'est simple et funky, c'est Alliance Ethnique sur RFM. Belle journée avec les enfants ou les petits-enfants dans les pattes, dans les régions où les écoles sont fermées. Certains ont même emmené leur progéniture au boulot quand il y a la clim. Ce sera peut-être mon cas demain, je vous dirai. Voici Vanessa Paradis pour le moment. Voici Marilyn et John sur RFM.

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1: Elle s'appelle Manon Lisa et on vient d'écouter son titre Le Petit Pêcheur sur RFM. Merci d'être là, peut-être sur un vieux poste radio grésillant, peut-être sur une enceinte connectée ou un autoradio au dernier cri, hein, vous savez, avec maintenant l'écran tactile, la pochette de disque couleur qui s'affiche. Bienvenue, peu importe, le plus important c'est qu'on vous envoie le meilleur de la musique. Ça se passe sur RFM en non-stop avec tout à l'heure la battle RFM aussi qui va vous permettre de repartir avec des cadeaux. Ça se passe dans le 16-20 avec Patangeli à gagner aujourd'hui des invitations pour PortAventura World. Oh, trop bien, j'adore ce parc d'attractions que j'ai eu la chance de faire une fois. C'était Paul de Montreuil, je vous dis à demain. Voici Tok Tok qui arrive et Britney Spears.
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3: Soyez les bienvenus sur RFM, il est 16h pile, Patanjali, c'est le meilleur de la musique. Évidemment, tout l'après-midi, voici Britney Spears et puis Tok Tok pour les années 80. RFM.

0: Mike and the Mechanics sur RFM.
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0: Sous la chaleur, évidemment, soyez prudents, mettez-vous à l'ombre et puis profitez du meilleur de la musique, un peu de fraîcheur avec tous ces tubes que je vous propose. Et puis des cadeaux, évidemment, je vous offre un séjour pour une famille de 4 personnes à Port Aventura World. C'est à 1 heure de Barcelone, un parc fantastique et pas seulement un parc d'attractions, mais des hôtels thématiques, des piscines de rêve. 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Bonne chance, on va fêter l'anniversaire de Cyndi Lauper dans un instant. Et je vous raconterai tout sur cette chanson qu'elle a galéré à chanter, Girl Just Want to Have Fun. Music Story à venir sur RFM.
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17: Vous écoutez Alex Warren, Schiller Dream.

0: Oh yo yo, je fais la danse de la pluie pour un peu de rafraîchissement. C'était Moby sur RFM.
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0: Le Music Story, chaque après-midi, je vous raconte l'histoire de vos tubes préférés. Aujourd'hui, c'est un tube que vous connaissez des années 80. En l'honneur de Cyndi Lauper qui fête son anniversaire, qui est née le 22 juin 1953. Voici l'histoire de Girl Just Want to Have Fun. C'est son premier single solo. Cyndi Lauper, elle avait fait un album avec un groupe avant, en 81. Le groupe s'appelait Blue Angels, mais c'est vraiment cette chanson qui lance sa carrière. Figurez-vous que c'est une chanson sur l'indépendance des femmes, écrite par un homme, un petit peu comme I Will Survive. L'homme s'appelle Robert Hazard, et dans la vie, il n'y a pas de hasard. Il l'a écrit 4 ans avant. Je vous préviens, vous avez du mal à la reconnaître. Écoutez l'original.

Girl Just Want to Have Fun, c'est très très différent. D'ailleurs, Cyndi Lauper, elle voulait même pas de la chanson. C'est son producteur qui a été inspiré en disant ça peut être une chanson, un hymne pour les femmes des années 80. Très bien vu. Ensuite, un autre problème, elle savait pas comment la chanter. Alors, elle s'est inspirée d'un titre des années 50 avec une voix un peu canaille et nasillarde de Shirley Henley. Et la chanson, c'est Let the Good Time Roll. Come on, baby, just close the door. Come on, baby, vous reconnaissez un peu le ton de la voix? Et Girl Just Want to Have Fun est devenu un morceau phare de la pop culture des années 80 et dans le clip, elle a des fripes bon marché. Elle va lancer une mode dont s'inspirera l'année suivante une certaine Madonna. Voilà comment elle a lancé la mode. 11 albums, 5 millions de disques vendus pour Cyndi Lauper qui est née un 22 juin et voici l'histoire de Girl Just Want to Have Fun. Et c'est sur RFM.

C'est pile l'heure d'envoyer un SMS, d'envoyer 16-20 par SMS au 739-16 pour partir en famille. 4 personnes à PortAventura World. Je vous offre ça dans la Battle RFM à 17h35. 16-20 au 739-16 pour un séjour de rêve dans un parc magnifique. Allez, c'est parti, bonne chance. Nous, on écoute.

0: Le meilleur de YouTube sur RFM, Pride in the name of love, au nom de l'amour du père et du brumisateur sacré. Soyez les bienvenus. 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Dans moins de 10 minutes, je vous offrirai une occasion de tenter votre chance pour aller voir Céline Dion en concert, tout en écoutant le meilleur de la musique de Keane. J'adore, ça c'est le meilleur de la musique. Et c'est seulement sur RFM. Bon après-midi.
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4: Oui, à cette heure-là, il fait moins chaud en plus. 17h sur RFM, on écoute Keane et Céline Dion après le flash Jérémy Desiderati. Bonjour Jérémy.
5: Bonjour Pat, bonjour à tous. Le mercure affole encore les compteurs aujourd'hui. 43 degrés ont été relevés dans le Cher, le Maine-et-Loire ou l'Indre cet après-midi. Des centaines de records de chaleur ont été battus. 5 départements de la Normandie et du Nord rejoignent la vigilance rouge canicule demain. 54 départements seront en alerte au total. Chaleur qui a conduit à un drame aujourd'hui dans le Vaucluse. 2 enfants de 2 et 4 ans ont été retrouvés morts cet après-midi dans une voiture à Carpentras. Perte de temps, une plainte pas traitée comme prioritaire ou encore une absence de suivi, ce sont les premières conclusions du rapport d'enquête dans l'affaire Liana. 2 semaines après la mort de la collégienne, l'inspection générale de la justice dénonce un manque de suivi du parquet et de la gendarmerie. 134 personnes ont été mises en détention provisoire depuis la demande de réexamen des 70 000 plaintes ordonnées par Gérald Darmanin. Même pas 2 ans au 10 Downing Street et puis s'en va, poussé vers la sortie depuis des mois, le Premier ministre britannique Keir Starmer a annoncé sa démission aujourd'hui après avoir échangé avec le roi Charles III. Son rival au sein du parti travailliste, Andy Burnham, est le grand favori pour prendre les rênes du pays. Le Royaume-Uni connaîtra son 7e Premier ministre en l'espace de 10 ans. Et puis si la chaleur vous empêche de dormir, la Coupe du Monde de foot sera là pour vous tenir compagnie. Objectif 16e de finale pour les Bleus ce soir qui défient l'Irak à 23h du côté de Philadelphie. S'ils sont attendus comme le Messi chez nous, des orages pourraient éclater et interrompre la rencontre. Messi, le vrai Lionel cette fois, sera sur la pelouse à 19h pour porter les couleurs de l'Argentine, ce sera contre l'Autriche.
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5: Et face à cette chaleur, l'appel du large se fait de plus en plus pressant. L'entrée dans l'eau sera rude quand même entre les côtes d'Armor et le Pas-de-Calais. La Manche n'est qu'à 18 degrés cet après-midi. Gros contraste entre les 22 degrés de l'océan et les 40 degrés sur le sable de la Baule à Arcachon jusqu'à la côte basque. Parasol et crème solaire obligatoires sur la plage face à l'index UV de 8 minimum. En bord de Méditerranée, comptez moins de 30 degrés dans le golfe du Lion et le 22 degrés dans l'eau. Une mer plus douce à 26 degrés sur la côte d'Azur et en Corse. Chaleur et conditions similaires sur les littoraux prévus demain.
4: Merci Jérémy, on essaie de trouver un coin d'ombre et de passer un bon moment chaque après-midi. Je suis tellement heureux de vous retrouver avec l'occasion pour vous, juste après cette chanson, de gagner vos places en carré hors RFM pour aller applaudir Céline Dion. Ça ne se rate pas, guettez bien le top SMS juste après Keane, Everybody's Changing sur RFM.

0: Le meilleur des années 80 sur RFM avec Niagara quand la ville dort. Enfin, si elle y arrive avec cette chaleur, évidemment. 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Envoyez 16-20 par SMS au 7-39-16 pendant qu'on écoute Natacha Saint-Pierre et Pascal Obispo. Avec le sourire. Le meilleur de la musique. Bon après-midi sur RFM.
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Soyez les bienvenus, on essaie de trouver un peu de fraîcheur pour vous et puis partager le meilleur de la musique en non-stop. Natacha Saint-Pierre, Pascal Obispo, c'est maintenant les Simple Minds ou encore Ginny Lynn, extrait des 10 commandements. À la suite, c'est sur RFM que ça se passe. 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

0: C'est le meilleur de la musique d'RFM, extrait des 10 commandements. C'était Jean Ilin, Avenir Kaoma, Christophe Maé, Fleetwood Mac.
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0: Des plus beaux cadeaux chaque après-midi. Et là, c'est un séjour pour 4 personnes en famille à PortAventura World, à quelques centaines de mètres de la mer, à une heure de Barcelone. Et j'accueille Anaïs. Bonjour Anaïs.
3: Bonjour.
0: Salut Anaïs.
3: Bonjour à tous.
0: Tu vas bien? C'est pas trop chaud en Dordogne?
3: Oui, ça va. Oh si, c'est très très chaud.
0: Eh oui, j'imagine. Pas très loin de toi, Montflanquin, j'accueille Tony. Bonjour Tony.
4: Salut Pat.
0: Alors Tony, c'est Montflanquin, c'est pas loin de...
4: C'est pas très loin de la Dordogne, effectivement.
0: On est, Bergerac est pas loin aussi.
4: D'à côté. Une cinquantaine de kilomètres de Bergerac.
0: Voilà, très bien. Vous n'êtes pas si éloigné finalement. Vous avez 30 secondes, chacun votre tour, pour répondre à des questions musique et un peu de culture générale. Honneur à toi Anaïs, on y va?
3: Oui, ça y est.
0: 30 secondes, c'est parti. Qui chante Encore et encore en 1985?
3: Je passe.
0: Francis Cabrel. Cuisine, quelle soupe est d'origine espagnole? Le minestrone, le chorba, le gazpacho?
3: Le gazpacho.
0: Oui, bonne réponse. Blind Test, comment s'appelle cette chanteuse?
3: Rihanna.
0: Oui, cinéma, quelle actrice a le record d'Oscar remporté pour la meilleure actrice? Katharine Hepburn, Meryl Streep, Jodie Foster?
3: Meryl Streep.
0: Non, c'est Katharine Hepburn. Quel est le deuxième? Ah, c'est le gong. Eh ben, ça nous fait deux bonnes réponses. C'est pas mal, deux bonnes réponses, finalement.
3: Oui.
0: Parce que, au téléphone, c'est pas facile, hein, quand on est à l'antenne.
3: Non, c'est pas évident, non.
0: Et Tony va le vérifier tout de suite. Tony, 30 secondes, on y va?
4: Allez, go.
0: Attention, c'est parti. Qui chante Marilyn et John en 1987?
4: Vanessa Paradis.
0: Oui, cuisine, qu'est-ce qu'un confit? Un aliment cru, un aliment conservé dans le sucre ou la graisse, ou un aliment grillé?
4: Conservé dans le sucre ou la graisse.
0: Bonne réponse. Blind Test, comment s'appelle cette chanteuse?
4: Katy Perry.
0: Oui, ben c'est une bonne réponse et ça fait 3-2 pour Tony qui l'emporte aujourd'hui dans cette battle. Bravo, Tony est hyper concentré.
4: Oh, je ne croyais pas.
0: Oh, ben, c'est ce que nous
4: disons. J'ai les enfants qui étaient derrière.
0: Ah oui, en plus, tu as la pression des enfants. Ouais. De toute façon, Anaïs, je t'offre un cadeau RFM et puis tu rejoues vite avec nous. De toute façon, on a toujours des
3: bons
0: cadeaux.
3: Oui, bien sûr, oui.
0: Bravo Anaïs, à bientôt, on t'embrasse. Et oui.
4: Ouais, merci beaucoup, désolé.
0: Hyper fair play.
3: Mais
0: Anaïs, ça gagnera la prochaine fois, Tony, t'en fais pas. Quant à toi, Emma, tu vas partir en famille. Les enfants ont eu raison de te mettre la pression. Tu vois.
4: Ah ouais, bah, c'est cool. Bah, j'avais joué avec toi il y a un an et le téléphone avait bugué, donc j'avais un retard de 5 ou 6 secondes à chaque fois. Donc j'avais pu répondre qu'à une question en décalé.
0: Et bah, voilà. Et bah, là, c'était pas décalé. Tu vas partir à PortAventura World. Tu vas avoir accès
4: au
0: PortAventura Park et puis un accès aussi à Ferrari Land. C'est à quelques centaines de mètres de la mer, à une heure de Barcelone. Puis en plus, pour ceux qui nous écoutent, hein, vous pouvez aller passer des week-ends, voire des vacances. Il y a 10 hôtels thématiques, il y a les plus grandes piscines. Et quant à toi, Tony, ben, en famille, je te souhaite d'en profiter.
4: Ah bah merci, bah ça va nous faire les vacances. C'est juste, c'était inespéré. Donc merci.
0: Et
4: ben
0: voilà, ça nous fait plaisir. Salut Tony, merci de nous écouter.
4: Salut, merci encore.
0: Avec plaisir. Demain, on aura un autre cadeau. On n'a que des cadeaux différents cette semaine. On vous gâte sur RFM. Voici la Lambada, parce qu'on est en été, donc on passe des musiques de l'été sur RFM.

0: Bon après-midi sur RFM, résister à la chaleur, c'était Madonna à l'instant, ça sera l'un des événements du début d'été, d'ailleurs le nouvel album de Madonna dans quelques jours, le 3 juillet. Demain matin, à la fraîche, si j'ose dire, ils seront là, Philippe Lelouch qui est parti dans un délire ce matin, enfin ça fait plaisir de les entendre, la complicité avec Caro et puis toute l'équipe du Meilleur des Réveils, demain matin 6h-10h comme tous les matins sur RFM, c'est votre maison RFM. Arrow House. Madness arrive pour le meilleur de la musique sur RFM, la radio qui vous offre Céline.
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27: Il est 18h sur RFM, on écoute Sherif Alouna et Madness après le flash. Jérémy Desiderati, bonsoir.
28: Bonsoir Pat, bonsoir à tous. La France sue à grosses gouttes, nouvelle journée irrespirable sur l'ensemble du pays avec des centaines de records de chaleur battus, 42, 43 degrés relevés du côté des Landes, du Maine-et-Loire ou dans l'Indre cet après-midi. Demain, près de 39 millions de personnes seront en vigilance rouge, canicule, 54 départements seront concernés, 35 seront en alerte orange. Chaleur qui a conduit à un drame aujourd'hui dans le Vaucluse. Deux enfants de 2 et 4 ans ont été retrouvés morts cet après-midi dans une voiture à Carpentras. Et avec cette canicule, plus d'un million de lycéens ont dû passer sur le grill. Entre le grand oral et les oraux de français, les candidats du bac ont commencé à affronter aujourd'hui le regard des examinateurs. Quelques jours de révision en plus pour 5000 candidats. Édouard Geffray, le ministre de l'Éducation, précise que les futurs bacheliers seront convoqués en matinée cette semaine ou en début de semaine prochaine. Face à la chaleur, plus de 1300 établissements scolaires sont restés fermés aujourd'hui. Et chaque degré supplémentaire, chaque heure sans précipitation accroît le risque de départ de feu également. 28 départements seront en vigilance orange demain face au risque d'incendie. Les départements bordant le golfe du Lion sont concernés. Même chose pour les territoires du centre et la façade ouest. Les soldats du feu luttent contre les flammes déjà en Charente-Maritime ou dans la Vienne. Et puis un don peut sauver jusqu'à 7 vies. Ce lundi, c'est la journée nationale de réflexion sur le don d'organes. Selon les données de l'Agence de la biomédecine, plus de 6000 greffes ont été réalisées en France. Chiffre qui reste insuffisant par rapport aux besoins. Plus d'infos pour avoir plus d'infos, direction le site dondorgane.fr.
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28: Le pays est donc toujours sous un couvercle de chaleur et il ne faut pas compter sur le coucher du soleil pour souffler un peu. La nuit s'annonce tropicale avec plus de 25 degrés quasiment partout, jusqu'à 28 à Paris. Même chose du côté de Bordeaux. Demain, les volets vont de nouveau rester fermés avec ce soleil brûlant qui va dominer aux quatre coins du pays. Pas moins de 30 degrés même à Brest, Cherbourg ou Dunkerque. Le mercure va de nouveau atteindre des sommets ailleurs, jusqu'à 41 à Toulouse. Des pointes à 42, 43 degrés sont encore attendues entre la Gironde et les Pays de la Loire. Pas d'amélioration en vue avant au moins ce week-end.
30: Ouais, le temps est à l'orage, ça ferait bien une petite pluie. Non mais ça tomberait à pic.
28: Ça nous fait du bien.
30: Mais oui, Sherif Alouna, c'est le meilleur de la musique d'RFM avec Madness, Jack et Carla. Bienvenue dans le 16-20 RFM.

0: musique d'RFM si vous trouvez un coin d'ombre ou si vous arrivez à vous rafraîchir. Soyez les bienvenus, bonne fin d'après-midi. 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Et le meilleur de la musique qui continue pour vous sur RFM.
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11: 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Oui, je...

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2: Le meilleur de la musique pendant le 16-20, c'est toujours rafraîchissant. Un ou deux degrés de moins, ça fait plaisir. Sophie Alice Bextor, Jean-Jacques Goldman et Mima.

Amy McDonald, le meilleur de la musique en non-stop sur RFM continue avec Indochine, Michael Jackson et tout de suite un extrait du top 50 que vous retrouvez tous les dimanches à 18h. Dimanche, ce sera le classement du 28 juin 1992 et dans ce classement, il y avait une jeune fille américaine de 18 ans qui disait à un garçon « J'adore ton sourire, I love your smile ». Elle s'appelle Shanice. Le classement complet dimanche à 18h 1992.

Et on souhaite un bon anniversaire à Nicolas Sirkis, le chanteur d'Indochine qu'on vient d'entendre à l'instant sur RFM. Le meilleur de la musique en non-stop avec Zazie, Black, De Palmas. Et là, ce sera un anniversaire un peu plus triste cette semaine. Ce sera jeudi le 25 juin. Ça fera 17 ans que Michael Jackson a disparu. Petite consolation pour tous ceux qui aiment le King of Pop. Eh bien, son biopic vient de dépasser Bohemian Rhapsody. C'est désormais le biopic le plus rentable de l'histoire. Michael Jackson sur RFM, Billie Jean.

0: avec Zazie qui vient d'ailleurs de sortir une nouvelle chanson, un nouveau clip, ça s'appelle Peu Importe, on l'a reçu dans le 16-20 RFM. Vous pouvez retrouver d'ailleurs toutes les interviews et les lives sur le podcast interview du 16-20, le 16-20 RFM, tout simplement sur toutes les plateformes. Bob Sinclair arrive dans un instant. Fait chaud dans tous les sens du terme. Le meilleur de la musique continue sur RFM, la radio qui paie vos courses demain matin.
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3: Le meilleur de la musique sur RFM revient juste après le flash de Jérémy Desiderati. Il est 19h. Bonsoir Jérémy.
4: Bonsoir Pat, bonsoir à tous. Nous avons vécu la troisième journée la plus chaude depuis 1947. Des pointes à 43 degrés ont été atteintes dans l'Indre, les Landes ou encore le Cher. Des centaines de records ont été battus pour un mois de juin. Et ce n'est pas terminé. 54 départements seront en vigilance rouge canicule demain, 35 en alerte orange. L'envie de piquer une tête est grande dans de telles conditions, mais la vigilance s'impose. Un homme de 66 ans est mort noyé cet après-midi à Canet. En Roussillon. Ce week-end, déjà 12 personnes sont mortes par noyade à travers le pays. Et difficile dans ces conditions d'apprendre ou d'enseigner quoi que ce soit. Plus de 1350 établissements scolaires sont restés fermés aujourd'hui, annonce Édouard Geffray. Le ministre de l'Éducation précise que plus de 5000 candidats aux oraux du bac seront reconvoqués en matinée, soit cette semaine, soit en début de semaine prochaine. C'est une figure de la chanson des années 80 qui nous a quittés. La chanteuse Gesh Paty, interprète du tube sulfureux Étienne, est morte à l'âge de 80 ans. D'après un communiqué de son agence, l'artiste est décédé cette nuit à Paris des suites d'une longue maladie. La chanson Étienne lui a valu une victoire de la musique en 1987. Un succès qui a un peu éclipsé le reste de sa carrière. Elle qui s'est toujours définie comme un caméléon et une artiste libre. Et puis l'équipe de France de foot remet le bleu de chauffe ce soir. Après une première victoire contre le Sénégal, les hommes de Didier Deschamps peuvent se qualifier pour les 16e de finale en cas de victoire. Ce sera contre l'Irak à 23h. Lucas Digne, Koné ou encore Bradley Barcola devraient être titulaires pour cette rencontre.
3: Merci Jérémy, on vient d'apprendre effectivement le décès de Gesh Paty. C'est l'occasion pour nous d'écouter son énorme tube qui lui était un peu tombé dessus d'ailleurs à l'époque, parce qu'elle se définissait comme une danseuse. Elle était rat de l'opéra et puis elle adorait la danse contemporaine, mais elle a gagné cette victoire de la musique grâce à un tube que tout le monde connaît avec des paroles un peu olé olé. Gesh Paty, hommage à celle qui vient de nous quitter.

0: Belle voix qu'on a découverte depuis, allez, 2-3 ans. Teddy Swims, Bad Dreams, même David Guetta l'a repéré et l'a invité à venir chanter sur un de ses tubes. J'espère que tout va bien pour vous, la journée a été difficile, la semaine sera difficile pour la plupart d'entre vous avec cette chaleur et cette canicule. Restez bien prudents et puis partagez avec nous le meilleur de la musique sur RFM. C'est REM qui arrive. Losing My Religion. Bonne soirée à vous et merci d'être ici dans le 16-20 RFM.
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Bienvenue dans le 16-20 RFM. Il y a toujours un moment en fin de journée où vous trouvez le temps et les moyens d'écouter RFM pour profiter du meilleur de Taio Cruz, REM et Vita.

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1: Les trois titres qui cartonnaient un 22 juin. Et là, on prend une année RFM. Et nous voici en 1987. 22 juin 87. On écoutait beaucoup, évidemment, j'allais dire, La Isla Bonita de Madonna.

cette chanson formidable, With or Without You. Pas mal le casting, Madonna, U2 et Prince pour cette troisième chanson qu'on écoute en entier. Prince qui sortira un album posthume, en tout cas sa maison de disques, ce sera la fin du mois d'août avec des titres inédits. Prince, 22 juin 87 avec Sign of the Times.

soirée sur RFM, le meilleur de la musique en non-stop avec Téléphone, Fool's Garden et tout de suite celle qui est toujours dans le coin quand il y a une Coupe du Monde de foot. Si vous apprêtez à veiller tard pour voir les Bleus jouer ce soir, Shakira n'est jamais loin. D'ailleurs, elle fait des chansons rien que pour les Coupes du Monde de foot. La voici avec Waka Waka, c'était l'hymne de la Coupe du Monde 2010 et c'est le meilleur de la musique aussi sur RFM.

0: Jason pour le meilleur de la musique d'RFM. Et pour terminer le 16-20 de ce soir, Patanjali, je vous donne rendez-vous demain à 16h. Évidemment, le meilleur de la musique continue avec Karl. RFM partie 80-90. Les années 90 avec Jennifer Page. Les années 80 avec Jean-Jacques. Sur la radio qui vous offre des places carré or pour Céline Dion.
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8: Allez, yes! Il est 20h, c'est RFM partie 80-90. Bonsoir, Jennifer Page. J'arrive juste après Jean-Jacques Goldman. Je marche seul.

0: Alors qu'en 1998, près de 2 millions de personnes fêtaient la victoire des Bleus sur les Champs-Élysées. À la radio, on découvrait la jolie Jennifer Lopez. Jennifer Page, avec son premier single Crush, numéro 1 dans de nombreux pays, est classée à la 4e place des meilleures ventes de singles chez nous en France. Je salue du coup mon zizou des soirées RFM. Hello Mr. Jingle.
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0: Que ça fait du bien de vous retrouver les amis. Bonsoir, bienvenue. L'histoire maintenant d'un coup de foudre qui se transforme en une belle amitié. Tombé sous le charme de la chanteuse pop britannique Kim Wilde, le destin a voulu qu'il se croie sur un plateau télé. Une chanson mise sur une petite cassette qui lui tend en coulisses. La chanteuse est séduite par l'idée et accepte de participer à

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0: L'émancipation de la femme portée par la voix magique de Lynn, du groupe suédois Ace of Base, sur un son pop teinté d'une rythmique reggae. Moi j'adore ce son. L'un des plus gros hits de l'année 1992, All That She Wants, Ace of Base. Arnold Turbus, Deb Stewart et puis Jen Mas pour la suite des RFM Party 80-90 avec ça. Chanter ensemble, et j'en suis ravi. Toute première fois dans moins de deux minutes.
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La belle déclaration d'amour parfumée d'Arnold Turboost envers Adélaïde, incarnée par l'actrice Zabou. Elle le fait vachement bien. Pour l'un des tubes de l'été 86, ce soir, les amis, je vais vous passer un hit de Céline Dion. Et ce sera du coup l'occasion pour vous de tenter votre chance afin de gagner vos places en carré or RFM, plus votre séjour parisien, évidemment, pour assister au show de la diva québécoise. Alors restez bien branchés sur RFM. En attendant, retour fin des années 90 avec la douce voix, je suis amoureux d'elle. C'est la chanteuse Lynn Marlin avec Sitting Down Here, tout de suite dans RFM Party 80.

Et vous, vous ne bougez pas de là, évidemment. Le single qui nous a permis de découvrir tout le talent et la plume également hein, d'MC Solar. Le premier tube du rap français en 1990. Et on a encore en mémoire son passage télé dans Ciel Montmardi avec De Chavannes. Voici maintenant le hit du groupe Queen, très inspiré par le film Highlander, où Christophe Lambert, le personnage principal, évoque le concept de la magie de l'immortalité. A Kind of Magic, nous sommes en 1986. It's a kind of magic.

0: Victor Gabriel avec Sledgehammer, un hommage à la musique soul des années 60 qui a bercé toute sa jeunesse et l'a conduit vers une carrière d'auteur, compositeur et interprète. Ne jamais oublier ce qui nous a fait grandir, j'ai envie de dire. Allez, Lenny Kravitz, Spania et Tonton David pour démarrer la deuxième heure des RFM Party 80-90 avec ça. Et je suis sûr qu'on passe une bonne soirée. Alors certain que vous restez avec moi.
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2: Lenny Kravitz, Spagna et tout de suite Tonton David, sûr et certain, pour démarrer la deuxième heure d'RFM Party 80-90.

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Rania, qui a vendu plus de 10 millions de disques en Europe, mais aussi aux États-Unis, au Canada, en Australie et au Japon. Elle insuffle en solo le renouveau du son italo-disco en 87 avec ce Hazy Lady. Voici maintenant

0: le tube des Rita Mitsouko qui fait référence à Handicap de la bande dessinée anglaise. Vous savez, le petit personnage là au nez hyper imposant, avec les yeux toujours dissimulés derrière une casquette verte d'ailleurs, qui ne veut toujours pas, hein, depuis 40 ans. Catherine, c'est pas la peine d'insister. Bon, elle ne se cache pas, elle arrive très vite. Alors préparez-vous à envoyer RFM par SMS au 73916. Dès la première note de cette chanson, Ne partez pas sans moi, c'est Céline Dion. Mais juste avant, Gloria Estefan, Gazebo et Mylène Farmer avec ça. Désenchanté dans 30 secondes pour la suite d'RFM partie 80-90 pour ce lundi soir. 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

C'est une rupture. Un besoin de partir pour échapper à une relation étouffante. Voilà, trop d'amour tue l'amour. À en croire le groupe rock René Niagara en 1986. On reste sur le sujet, mais cette fois, c'est pas de l'amour exclusif ou à cause d'une jalousie. Juste un coup de foudre amoureux avec Remember the Time où Michael Jackson raconte comment il est tombé éperdument amoureux de Debbie Harrow. Nous sommes en 1992 dans RFM Party 80, 82.

0: rêve du chanteur italien a toujours été de chanter avec Tina Turner. Un rêve qui a pris vie pour lancer sa compilation Eros en 1998. Et cette version italo-anglaise de Cose della Vita, Can't Stop Thinking of You, est le plus gros succès international de l'année 1998. On est bien sur RFM. Captain Sensible A3 est le premier hit solo de Gérard Blanc pour démarrer la troisième heure de RFM Partie 80-90. C'est ça. Démarre une nouvelle heure du meilleur des années 80 et du meilleur des années 90. Bienvenue, si vous venez de nous rejoindre, c'est RFM Partie 80-90 jusqu'à minuit.
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2: Allez, Captain Sensible, à 3, et tout de suite, Gérard Blanc, une autre histoire pour démarrer la troisième heure d'RFM Partie 80-90.

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C'est le tube aux sonorités de jazz qui a détrôné la fameuse lambada au sommet du top 50 en 1989 par le chanteur belge Philippe Lafontaine. Et vivement dimanche prochain pour retrouver une autre star sur RFM avec la casquette d'animateur. Non, je ne fais pas allusion à Michel Drucker, mais le rocker canadien Bryan Adams qui nous fait son show chaque dimanche soir à midnight sur RFM. On en est fiers. Allez, retour dans les années 80 avec ce tube de la formation de Jimmy Somerville, The Communards, la version survitaminée de celui de Thelma Houston. Don't leave me this way. Nous sommes en 1987 maintenant.

le tube du groupe Eurodance italien Corona en 1994, sur une idée géniale où le principal message est de danser toute la nuit. Alors dansons les amis, il fait un petit peu plus frais à cette heure-là. Bon allez, tout d'abord mannequin, ensuite actrice, mais c'est bien grâce à la chanson qu'elle devient une star internationale. Cette anglaise a vendu plus de 35 millions de disques dans le monde en seulement 3 albums. Son premier succès, Muy Caliente, est sorti il y a tout juste 40 ans. On continue dans la chaleur, décidément. Touch me, I want your body. Sans complexe, voici Samantha Fox.

arrêté de lui chatouiller sous les bras, j'ai dit. Bon, le groupe britannique S-Express, qui marque avec ce single en 1988 l'histoire de la musique électronique, mêlant sample et sonorité acid jazz. S-Express, j'adore. Voici maintenant l'un des hits italo-disco qui a fait le bonheur des disques jockeys européens lors de l'été 1985. Sur la pochette, la chanteuse Deborah Kinley n'hésite pas à mettre en avant sa superbe plastique. C'est une belle surprise. Je vous le joue ce soir, ce hit, dans RFM Party 80-90. Deborah Kinley en maillot de bain, parce qu'il fait chaud.

0: Alors ça, sans aucun doute, la meilleure formation italo-disco mondiale des années 80. Le projet Valérie d'Or avec ce hit, hein, entre autres, Get Closer. Et pour vivre un meilleur réveil, demain matin, Philippe Lelouch et Caro seront sur le pont dès 6h à la fraîche.
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0: Sabrina, MC Sarah and the Real Maiko et Culture Club pour démarrer tout de suite la quatrième et dernière heure d'RFM Partie 80-90.

Radio, alors que la petite poupée Janet Jackson n'avait que 3 ans. J'adore cette histoire. Alors, lors de l'été 1989, entre la danse brésilienne la lambada et le son jazzy de Cœur de Loup, un groupe britannique remet du rock à la radio, et c'est tant mieux, avec leur premier succès, She Drives Me Crazy, Fire on Cannibals, ce soir sur RFM.

0: Oups.
1: Oups, là, j'adore. Le hit de Janet Jackson en 1993, influencé par le single de Sly and Family Stone, qui s'appelle Hot Fun in the Summertime, et qui la faisait danser dès qu'elle passait à la

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qu'est-ce que ça groove et qu'est-ce que ça fait comme bien, ça. Le Hit Radio et club du disque jockey britannique Blue Boy en 1997. Remember Me qui reprend ensemble la voix magique de la chanteuse américaine de soul et de jazz des années 60. Son nom, c'est Marlene Shaw. Après un premier succès du style italo-disco par les frangins de la Bionda en 78, One For You, One For Me, c'est le chanteur italien Ken Laszlo qui mondialise cette tendance en 1980 avec ce titre Tonight.

Le duo allemand Master Boy, l'un des groupes les plus représentatifs du phénomène Eurodance des années 90, avec notamment celui de 1995, Generation of Love. Un autre duo masculin allemand maintenant qui a bien marqué les années pop new wave des années 80, c'est Modern Talking, qui savait déjà que tous les amis, 40 ans après, allaient s'appeler « Hey frérot ». Alors mon frérot, voici Brother Louis, nous sommes en 1986. Allez, monte le son, frérot. C'est

0: Alors ça, ça marque la période BMX et skateboard dans tous les skateparks new-yorkais au début des années 80 avec le groupe Freeze. Bah oui, il y a trois œufs, hein. Avec I O U en 1983 pour conclure en beauté ce numéro de RFM Party 80-90. Maintenant, il me reste à enlever les piles du Walkman, de recharger ses piles et on se retrouve demain à partir de 20h sur RFM. Démarrer la journée de demain avec le meilleur des réveils de 6h à 10h avec Philippe Lelouch et Caro. 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Très très belle nuit avec RFM. Bon courage si vous travaillez par cette chaleur. Un petit peu de ventilateur et puis un petit courant d'air et puis on est bien tout en écoutant RFM. Je vous fais un gros bisou et on se retrouve demain soir à partir de 20h. Allez, bisous bisous.
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2: Bonjour, bienvenue sur FM, je suis Philippe Lelouch et le meilleur des réveils, c'est tous les jours de 6h à 10h. C'est reparti pour une belle semaine, on est le lundi 22 juin, c'est l'été, voilà, c'est la première semaine de l'été. Les jours vont commencer à diminuer demain, ça fout le bourdon, mais ça y est, là on est dans les belles journées, même très belles journées, ouais. Hein, c'est le moins qu'on puisse
3: même
2: dire.
3: Trop belles journées, ouais, peut-être, ouais. Trop belles.
2: Oh là là. Peut-être même un peu trop belles.
4: C'était, c'était sûr qu'on allait râler, ça on l'a vu venir depuis déjà 10 jours, on s'est dit, voilà, attends là, ça va, on va râler, on attendait le soleil, on s'est caillé, on a eu de la pluie pendant tout, ça fait 3 mois. Premier rayon de soleil, ça y est.
2: Ouais, mais là, c'est, pas, c'est, c'est,